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0: Ne laissez pas les apparences vous faire croire que les autres réussissent mieux que vous. Concentrez-vous sur ce que vous savez faire le mieux et travaillez dur pour atteindre vos objectifs. Voilà, mesdames et messieurs, amis, auditeurs de la 185 FM, 5 heures passées de 25 bonnes minutes aujourd'hui, 11 juillet 2026, samedi. Nous sommes bienvenus dans Weekend Matin. Appelez-moi tout simplement Kodjo Appelété. Programmation mise en onde assurée par le général Tanko Muniru, le chef des programmes de la maison. À la direction, le directeur Idrissou Amidou, mon directeur, recevez mes chaleureuses salutations. Bonjour à vous, bon week-end à vous, à votre famille, à tous les animateurs, les journalistes et les techniciens de la dite radio. Bonjour à vous, bon week-end.
1: Bonjour.

on se réveille, mesdames et messieurs, nous avons l'obligation de lui dire merci, de l'adorer, de lui confier toutes nos difficultés, tous nos voeux. Donc, mesdames et messieurs, bonjour à vous, bienvenue sur la voie de l'Oti. C'est parti comme ça, rien que de la bonne musique pour vous jusqu'à 10h. À 7h, vous aurez nos spots publicitaires sur la 104.5 FM. Nous allons à présent écouter Nicanor, Seigneur, bénis mon travail. Comme ça, Kodjo est déjà dans son boulot. Je demande à l'Éternel Tout-Puissant, Tata Zambé, à la miséricorde de bénir mon boulot ce matin. Ce morceau nous vient de Nicanor, l'artiste béninois.

Voilà, Nick Cannor, dans sa chanson « Seigneur, bénis mon travail, je suis venu, Dieu l'Éternel des armées, je suis à toi, bénis mon boulot, bénis mon travail. » Voilà, chaque jour, quand tu te réveilles, la seule chose que tu dois faire dans ta vie, c'est de dire merci à ton Dieu, le Tout-Puissant Créateur, qui veille sur toi et qui a veillé sur toi toute la nuit. Et maintenant, confie-lui ta journée, ta nouvelle journée, et confie-lui aussi ton boulot. Ça, c'est très important. Et donc, mesdames et messieurs, nous poursuivons cette aventure musicale pour ce samedi, sincèrement, pour dire un grand merci à Dieu. Celui-là qui nous a créé sans nous, il a dit dans sa parole qu'il ne peut pas nous sauver sans nous. Donc chaque jour, il faut que nous lui disons un merci, un sincère merci. Voilà. Donc mesdames et messieurs, à présent je confie tous les candidats aux différents examens qui ont décroché leur billet, que ce soit pour les études supérieures à l'université. Je fais allusion aux élèves de la classe de terminale qui ont reçu brillamment à leur bac, baccalauréat deuxième partie, qui ont déjà le bac dans la poche. Voilà un peu. Je reviens pour les tout petits, ceux qui ont décroché leur tout premier diplôme CEPD pour porter pantalon et jupe de l'autre côté du collège. Donc bravo à vous, courage, surtout pour que le bon Dieu vous donne la santé, l'abnégation pour pouvoir poursuivre le reste de vos études. Ceux du BEPC pour le lycée, courage à vous, ça va aller, c'est déjà allé même. ceux de baccalauréat, première partie, bac 1, pour affronter le dernier diplôme pour aller à l'université, ça va aller, courage. Et surtout, courage à tous les candidats qui n'ont pas pu, malheureusement, qui n'ont pas pu décrocher leur diplôme. Le bon Dieu est là, tout est programmé, c'est Dieu qui sait faire. Comment il le fait, quand il va te le donner pour que tu sois content. Voilà, mesdames et messieurs, voilà un peu mes voeux ce matin pour tous nos candidats et surtout pour tous ceux qui sont dans les classes de passage et qui ont monté dans les classes supérieures. Bienvenue dans les grandes vacances et bienvenue également à Mango, vacanciers et vacancières. Bonjour à vous. On y va comme ça, c'est trop. Le gars là, il bavarde trop ce matin. Bonjour, on y va.

Et voilà un peu cet artiste ghanéen qui nous a chanté cette belle mélodie. Voilà un peu, mesdames et messieurs, est-ce que ça vous a plu? J'adore, on va voyager, on quitte le Ghana, on va aller en même temps en Côte d'Ivoire pour écouter Didi Yeman. Ce morceau, c'est pour tous ceux qui nous écoutent ce matin. On se met sur nos deux pieds, on va danser un peu du coupé décalé, on y va.

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1: 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Bonne fête à tous les Kabyes. C'est le moment des Evala Akara. Bonne fête à tout le peuple Kabyé qui nous écoute ce matin. Je vous propose un morceau de Bino Capone, feat. Connie Gangsta.

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2: 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Voilà un peu le son et l'autre. Elle a complété et voilà, c'est ce qui nous fait notre joie chaque matin quand on écoute la voix de Lotia.

Comeback de Black Tea, l'artiste togolais Igue qui nous chante Baby Comeback, WhatsApp Tow, et nous Kemiwa Mounyolo. Avec Black Tea qui nous chante Comeback, mesdames et messieurs, vous avez apprécié, j'espère. À présent, je vais vous proposer la toute nouvelle chanson de King Bala qui est sortie cette semaine, le morceau titré Goumain. Affaire de Goumain, je ne suis pas dedans. Mais bien avant ça, je vous propose l'une de ces chansons et match. Je vous propose d'écouter cette belle chanson avant d'arriver sur la nouvelle chanson de King Bala.

0: Et voilà le son proposé bien avant la nouvelle sortie de King Bala, le morceau titré Goumé. Et bonjour à tous les... vous connaissez ça plus que moi. Et bonjour à tout le monde. Si tu es déjà réveillé, mon pote, c'est la grâce divine. Sois debout. Si tu es toujours au lit... Lève-toi, mon pote, lève-toi. Avec cette nouvelle chanson de King Bala, titrée Goumé, je vous le propose, c'est en exclusivité sur les ondes de la 104.5 FM. On y va. Affaire de Goumé, je ne suis pas dedans, hein. Attendez, est-ce que tu as une fois pris le goumet? Une go, tu as une fois donné le goumet? Après le morceau, je vous explique ce qu'on appelle goumet.
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Voilà, mesdames et messieurs, le son passe sans commentaire, le fluet propre, le beat cool avec King Bala, ça ne déçoit jamais avec cette nouvelle sortie, Goumet, mesdames et messieurs, je ne suis pas dedans, affaire de Goumet, les garçons trop branchés, ils vont vous le dire plus, ils vont vous en dire plus. Et voilà, mesdames et messieurs, je vais profiter en même temps pour vous livrer les prévisions météorologiques de la nuit de 10 au 11 juillet 2026. Voilà, au cours de cette nuit, la nuit qu'on vient de passer, des activités pluvio-orageuses localisées se poursuivront dans les régions des plateaux et de la centrale. De faibles pluies localisées interceront également la région maritime. Voilà, cette nuit, région des plateaux, activité pluvio-orageuse localisée, région centrale, activité pluvio-orageuse localisée également, région maritime, faible pluie est localisée, région de la Cara, ciel généralement nuageux. Voilà, actuellement les évalas ont déjà les évalous, les évalas, les acpements, tout le monde est déjà là pour célébrer cette grande fête de l'autre côté à Cara. C'est toute une, c'est une parenthèse. Voilà, région des savanes, ciel également nuageux. Voilà, déjà ce matin, une brume humide ou du brouillard réduira la visibilité dans les régions maritimes, plateaux et centrales. Les usagers de la route sont invités à faire preuve de prudence, notamment durant les premières heures de la matinée. Dans la journée d'aujourd'hui, voilà, des perturbations pluvio-orageuses sont prévues dans les plateaux, orages accompagnés de pluies localisées et centrales, orages accompagnés de pluies localisées également, maritimes, faibles pluies localisées. Température minimale. Les températures minimales seront comprises entre 21 degrés Celsius et 25 degrés Celsius sur l'ensemble du territoire. Conseil de prudence. Voilà. C'est très important, mesdames et messieurs. En cas d'orage, évitez les arbres isolés et les pylônes électriques. Voilà, lorsque le ciel est noir, mesdames et messieurs, évitez de rester sous les arbres isolés et évitez de rester à côté des pylônes électriques également. Munissez-vous d'un parapluie ou d'un imperméable. Voilà, ne traversez jamais une zone inondée. En cas de brouillard, allumez vos feux de croisement, respectez les distances de sécurité, adaptez votre vitesse aux conditions de visibilité. Et voilà un peu, mesdames et messieurs, tout ce que j'ai à vous dire ce matin à propos du bulletin météorologique. 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Togo, voilà un peu, mesdames et messieurs, c'est très cool. À présent, je vais vous revenir pour quelque chose que j'ai constaté dans la ville de Mango qui me fait un peu, qui m'a un peu touché. Ensemble, nous allons rendre propre, nous allons aménager notre ville parce que la santé. Avant tout, à présent, je vous propose ce morceau. 1, 2, 1, 2, 3, voilà. Préparez-vous pour bien danser sur cette belle mélodie. On y va.

Et voilà, mesdames et messieurs, avant de revenir sur ce morceau de Holy Big titré Ega, l'argent. Et voilà, mesdames et messieurs, permettez-moi de vous donner les prénoms, mon prénom et moi, l'explication de certains prénoms ou bien les prénoms musulmans comme chrétiens qu'on peut donner à un enfant qui est né un 11 juillet. L'explication des prénoms. Voilà, voici une proposition de chronique de prénoms. Voilà, prénoms masculins musulmans. Aujourd'hui, 11 juillet, un enfant musulman, garçon, peut prendre comme prénom Youssouf, Youssouf d'origine arabe. Il correspond au prophète Joseph. Il signifie symboliquement « Dieu augmente ». Dieu augmente ou que Dieu accorde l'abondance. C'est un prénom associé à la patience, à la sagesse et à la fidélité. Et voilà, et le prénom, le seul prénom musulman que nous avons aujourd'hui, côté masculin pour les musulmans, nous avons Youssouf. Youssouf, d'origine arabe, il correspond au prophète Joseph. Il signifie symboliquement « Dieu augmente ». Ou que Dieu accorde l'abondance. C'est un prénom autant pour moi associé à la patience, à la sagesse et à la fidélité. Prénom musulman féminin. Aujourd'hui, le seul prénom que nous allons retenir côté féminin est Aïcha. Aïcha signifie vivante ou pleine de vie. Joyeux anniversaire à tous les Aïcha qui nous écoutent actuellement. Aïcha qui signifie vivante ou pleine de vie. C'est un prénom très apprécié dans le monde musulman, symbole de vitalité, d'intelligence et de générosité. Et voilà, symbole de vitalité, d'intelligence et de générosité. Bien de choses à tous les Aïcha qui nous écoutent. Voilà, revenons pour les chrétiens, prénom chrétien masculin. Aujourd'hui, les Benoît sont à l'honneur. Benoît, ici du latin Benedictus, il signifie béni. Ce prénom évoque la bénédiction, la paix et la bienveillance. Aujourd'hui, côté chrétien, nous célébrons les Benoît. Benoît qui signifie béni, ici du latin Benedictus, il signifie béni. Ce prénom évoque la bénédiction, la paix et la bienveillance. Maintenant, côté féminin chrétien, Olga. Bonjour à toi, ma grande dame. Olga, où que tu sois actuellement, joyeux anniversaire à toi. Olga, prénom d'origine nordique signifiant sainte ou bénie. Il est porté par plusieurs saintes dans la tradition chrétienne et symbolise la foi et la droiture. Voilà. Voilà un peu, mesdames et messieurs, les prénoms que nous avons aujourd'hui, que ce soit côté musulman, nous avons prénom masculin musulman, Youssouf, bien de choses à tous les Youssouf qui nous écoutent. Côté féminin, Aïcha. Aïcha, joyeux anniversaire à toi. Côté chrétien et masculin, les Benoît, bien de choses à tous les Benoît qui nous écoutent. Côté chrétien féminin, les Olga, joyeux anniversaire à vous. Mesdames et messieurs, un bon prénom est très important dans la vie d'un enfant. Faut jamais oser donner un prénom bizarre à ton enfant. Il va ressembler à ce nom-là. Il va ressembler à

est très très précieuse, mesdames et messieurs. Donc, sur ce, donnez un bon prénom à nos enfants. Nous allons à présent écouter un morceau d'Olibig titré Ega. Ça veut dire l'argent. L'argent, c'est ce que je vous souhaite ce matin. Rien que la richesse. On y va comme ça avec ce morceau d'Olibig Ega. On y va.

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Trop cet artiste qui ne dit rien que la vérité et Gavire ne va na ponke maté dossier ou la ponke la te joie. Voilà, mesdames et messieurs, c'est rien que la vérité. Cet artiste me plaît bien. Il s'appelle Oli Big. Le morceau titré Ega, produit par Fanga Music. Voilà, mesdames et messieurs, ce morceau est toujours là et le temps de revenir. Continuez, mesdames et messieurs, permettez-moi d'aborder un sujet qui me tient vraiment à cœur parce que chaque jour, on vit ça dans notre ville. On vit ça chaque jour dans notre ville. Par exemple, il y a certaines voies dans notre ville ici, quand tu empruntes ces voies, tu vas rencontrer ce phénomène. Moi, personnellement, ça me fait mal au cœur. Ce sujet, c'est quoi? C'est l'eau provenant des douches qui s'écoule sur la voie publique. L'eau que nous avons pris, aller se doucher dans la douche. Maintenant, cette eau sort sur la voie

public. Ça veut dire que nous avons trouvé nos douches vers la route. Ce qui veut dire que quand nous nous lavons, cette eau sort directement sur la route. Alors que c'est nous-mêmes qui empruntons cette voie chaque jour. Est-ce que vous voyez un peu? Et mesdames et messieurs, quand vous avez votre douche dont vous avez drainé ça vers la route, donc mesdames et messieurs, qu'est-ce qu'on peut faire? D'abord, quelles précautions faut-il prendre pour que cette eau ne s'écoule pas sur la voie publique? Parce que c'est très très très dangereux. Je ne veux pas citer certaines rues à Mango, non. Parce que ce n'est pas moi seul qui fais ce constat. Tout le monde le fait chaque jour. Même nous qui nous lavons dans cette douche-là. Parce que c'est à côté de nos maisons. La voie la passe devant nous. Et encore plus, nous sommes au bord de cette voie publique-là et nous vendons des marchandises. Mesdames et messieurs, nos CDQ, nos CVD, essayons de voir ce cas. Si quelqu'un a sa douche, on ne refuse pas. Si quelqu'un a sa douche côté de la rue, au moins il faut creuser un trou. Vous coupez une bidon et vous laissez ça dans le trou. Après avoir se douché, l'eau là va rentrer dans cette bidon et vous prenez la peine de prendre cette eau, allez jeter sur un dépotoir. C'est mieux, mesdames et messieurs, que de laisser cette eau aller se stagner sur la voie publique. Et lorsque nous allons passer, on piétine, on met nos pieds ou bien que la moto passe. Non, ça me fait mal des fois. Et nous allons voir quels risques, les risques qui sortent de cette eau. L'eau provenant des douches qui s'écoulent sur la voie publique peut entraîner plusieurs problèmes pour les usagers et les riverains, mesdames et messieurs. Risque sanitaire, côté de la santé. Cette eau peut contenir des bactéries, des champignons ou d'autres microbes. Elle peut favoriser des maladies de la peau, mycoses, démangeaisons, des infections et contribuer à la propagation de maladies diarrhéiques si elle est mélangée à d'autres eaux usées. Vous voyez un peu. Non pas seulement ces eaux provenant de nos douches, mais à chaque soir ou bien chaque matin, tu vas voir nos bonnes mamans et nous-mêmes. Prenons des eaux usées de nos maisons venir jeter sur la voie publique. Mesdames et messieurs, pardonnez. Djandé, pardonnez. Pardonnez, pardonnez. Ne jetons pas les eaux usées sur nos voies publiques. Pardonnez. Ça fait mal. Des fois, quand tu prends ta moto, tu circules, tu t'es douché à la maison très propre et tu circules, tu mets la moto sur ces eaux et ça, non, ça fait mal des fois. Ça fait mal. Mais tu vas dire ça à qui? C'est nous-mêmes. Nos CVD, nos CDQ. Regardons nos quartiers. Entretenons nos quartiers. Sensibilisons. Mais il faut qu'on soit sensibilisé, mesdames et messieurs. Excusez-moi de le dire. Pardonnez. On continue. La prolifération des moustiques. Aujourd'hui, il y a plein de moustiques partout. Ces eaux stagnées partout nous donnent des moustiques. Lorsque l'eau stagne, elle devient un lieu de reproduction pour les moustiques, augmentant le risque de maladies comme le paludisme. Comme le paludisme, mesdames et messieurs. Accident. On ne peut pas... C'est-à-dire, je ne sais pas comment je vais le dire. Une chaussée mouillée est glissante et peut provoquer des chutes de piétons, de cyclistes ou des accidents de moto. Vous voyez un peu. L'eau que nous jetons sur la voie publique, ça peut provoquer des accidents. Parce que la chaussée est mouillée, elle est glissante. Pardonnez, mesdames et messieurs,
essayons de réduire un peu nos eaux usées que nous jetons sur la voie publique. Jetons-les sur un dépotoir bien entretenu, mesdames et messieurs. Dégradation de la route, c'est l'un des phénomènes encore. L'écoulement provenant de l'eau fragilise la chaussée, favorise les nids de poules et accélère la détérioration des voies. Ça dégrade aussi nos voies. Bien, on le sait que actuellement les rues dans notre ville, dans nos villes, sont vraiment dégradées, mais nous jetons plus d'eau usée sur cette voie. La nuisance, mauvaise odeur, la boue, la saleté et inconfort pour les habitants et les passants. Vous voyez un peu, ces eaux usées que nous jetons parfois sur nos routes. Mais aujourd'hui, je prends l'engagement de ne plus le faire. Fais comme moi. Je prends l'engagement de ne plus jeter les eaux usées sur nos voies. Mon frère, ma soeur, fais comme moi. Je prends l'engagement d'entretenir ma douche, de creuser un trou derrière ma douche. Et je coupe un bidon de 25 litres comme ça. Je coupe, je mets ça dans le trou pour que l'eau qui sort de ma douche rentre dans ce bidon. Et après ma douche, je prends cette eau, je jette sur un dépotoir bien organisé, loin de moi. Vous voyez un peu. La nuisance, mauvaise odeur, la boue, la saleté et l'inconfort pour les habitants et les passants. Voilà. Pour prévenir ces problèmes, il faut recommander d'évacuer les eaux de douche vers un système de drainage. Un puisard, par exemple, ou toute autre installation adaptée plutôt que de les laisser s'écouler sur la voie publique. Mesdames et messieurs, ce qui me fait parler de ce fait, ce matin, c'est quoi? Actuellement, nos enfants sont en vacances. Ils sont partout sur ces voies-là, ces rues. Ils sont partout sur ça, ils jouent ballon, ils font tout. À supposer que il y a ces eaux sur la route, la moto passe. Qu'est-ce qui peut arriver? Pensons à ça. C'est nos enfants. Mesdames et messieurs, merci infiniment. Merci d'avoir prêté une oreille attentive pour cette petite sensibilisation. Ça m'incombe aussi. Je suis dedans. Toi aussi qui m'écoutes, toi aussi tu es dedans. Rendons belle notre ville. Rendons belle, propre nos quartiers. Rendons belle et propre nos rues. Merci beaucoup. Je suis très content parce que vous êtes très très nombreux pour prêter une oreille attentive à cette sensibilisation. C'est une très très simple sensibilisation, mesdames et messieurs. Ce que j'ai dit dedans et qui n'est pas bon, pardonnez-moi. Parce que personne ne viendra nous faire ça à notre place. Personne ne viendra faire cela à notre place si nous-mêmes, nous ne rendons pas belle notre ville. Prochainement, je vais parler des poubelles qui sont partout devant nos portes, derrière notre maison, et dans certains couloirs que tu veux passer librement, tu rencontres des poubelles pas possible. Prochainement, on va en parler. Mesdames et messieurs, je suis là pour vos remarques. Vous pouvez envoyer vos messages sur notre numéro de la radio. Ce que j'ai dit et qui n'est pas bon dedans, mesdames et messieurs, laissons ça de côté. Et ce qui est bon dedans, prendrons ça et évoluons. La vie de tout et chacun de nous en dépend. Nous continuons avec ce morceau de d'Olibig titré Ega. Parce que quoi que tu fasses dans cette vie, si tu n'as pas l'argent, tu ne seras pas considéré. Allons chercher l'argent.

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vacanciers, à toutes les vacancières, et qui sont à Mango, et bonjour à vous, bienvenue. Ici c'est Mango, on fait la fête chaque jour, chaque week-end. Bientôt 7 heures, mesdames et messieurs. Nous allons suivre nos spots publicitaires.

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1: 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Ces signes peuvent être accompagnés pour non-dessaignement. 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Face à cette situation, le ministère de la Santé, de l'Hygiène publique, de la couverture sanitaire universelle et des assurances a pris des dispositions suivantes. Le renforcement de la surveillance épidémiologique pour la détection précoce et la notification des cas. La prise en charge gratuite des cas et la sensibilisation de la population. Le ministère invite, en conséquence, l'ensemble de la population à observer rigoureusement les mesures de protection.

elle est détectée et prise en charge précocement. 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Fait à Lomé le 7 juin 2026, Jean-Marie Koffi et Wenu Tessi, ministre de la Santé, de l'Hygiène publique, de la couverture sanitaire universelle et des assurances.

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Aujourd'hui est un jour spécial pour El Panturo. Alors je vais profiter de cette mélodie pour dire merci à mon Dieu. Merci pour cette santé.

limité au nord par le Burkina Faso, à l'est par le Bénin, au sud par l'océan Atlantique et à l'ouest par le Ghana, avec une superficie de 56 600 km² et une population d'environ 5 millions d'habitants, Lomé est sa capitale. Petit pays de l'Afrique de l'Ouest, nous sommes au Togo. Diversité de culture, où musique et danse donnent de la joie de vivre. Les rythmes, Apese, Bobobo, Agbadja, Gazo, Kamu, Adjobo vous accueillent. Chaque jour, une histoire s'écrit. Ils sont deux pour cette mission, dans laquelle tradition et modernité font leur musique, pour donner une image positive du bled. T'as jamais entendu parler de Toufan? Eh bien, voici carte de visite.

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1: 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Ces signes peuvent être accompagnés ou non des saignements. En l'absence d'une prise en charge rapide et appropriée, la dengue peut entraîner des complications graves, voire le décès. Face à cette situation, le ministère de la Santé, de l'Hygiène publique, de la couverture sanitaire universelle et des assurances a pris des dispositions suivantes. Le renforcement de la surveillance épidémiologique pour la détection précoce et la notification des cas. 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Le ministère invite, en conséquence, l'ensemble de la population à observer rigoureusement les mesures de prévention ci-après. 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La dengue peut être guérie si elle est détectée et prise en charge précocement. 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La lutte contre la dengue est l'affaire de tous et exige une mobilisation collective, permanente et disciplinée. 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
1: Hey, taisez-vous là. 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

Il est midi. 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
3: Fidèles amis, auditeurs, auditrices, bonjour. Recevez nos salutations depuis votre point d'écoute. Merci de votre fidélité à votre chaîne radio préférée. Vous savez que c'est votre bien-être physique et spirituel qui nous tient beaucoup en cœur. Et pour cela, nous nous cherchons partout, nous faisons la recherche partout pour vous trouver des bonnes solutions avec des personnes compétentes à la matière. C'est pour cela, aujourd'hui, nous recevons la visite sur ce plateau d'un grand maître. Il a beaucoup de connaissances en matière de guérison spirituelle, en matière de guérison traditionnelle. Je vais le laisser se présenter lui-même à vous. Bonjour maître, je m'incline.
4: Bonjour, bonjour chers auditeurs et auditrices. Bonjour chers journalistes d'entrée de jeu. Je vous remercie beaucoup. Merci de m'avoir invité sur ce beau plateau. Moi, on m'appelle tout simplement Togbe Atieledi. Je suis béninois. Je suis là pour discuter avec vous. Plaise au ciel. Bon, vous allez trouver de guérison.
3: Merci beaucoup. Vous êtes donc les bienvenus sur la terre togolaise. C'est pour sauver vos frères, vos sœurs du Togo que vous êtes là. Nous vous souhaitons donc les bienvenus. Alors, il y a un problème majeur. Ceux qui ne réussissent jamais dans leur vie, dans les affaires, est-ce que vous pouvez trouver solution pour ces gens-là? Ceux qui ont perdu déjà espoir, ils n'ont pas de chance dans leur vie et chaque fois, eux, ils sont toujours dans l'embarras, dans le désespoir. Est-ce que vous avez quelque chose à leur proposer?
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4: Tu as déjà le découragement dans ta vie. Si toi, tu entames quelque chose, ça ne prospère pas, ça ne marche pas pour toi. Tu es commerçant, commerçante, tu as étudié, tu as de gros diplômes. Mais jusqu'à présent, c'est le statu quo, tu n'as pas à faire. Si tu déposes ton dossier quelque part, on ne t'appelle pas. 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
4: 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D'abord, la première des choses chez moi, c'est la consultation, monsieur le journaliste.
3: Voilà, c'est ce que je voulais demander, parce que vous avez dit qu'il y a des solutions. C'est ce que vous mangez, ce sont les solutions que vous trouvez aux gens que vous mangez. Maintenant, comment vous arrivez à trouver des solutions? Est-ce qu'il y a consultation à faire, ou bien de loin, ou bien on vient chez vous? Comment ça va se passer?
4: La première des choses, il faut d'abord consulter un vrai tradit thérapeute qui maîtrise le domaine de la médecine traditionnelle. Il doit forcément consulter. Prenons l'exemple de nos centres de santé. Si par exemple vous tombez malade et vous vous rendez à l'hôpital, le médecin sans avoir consulté ne peut jamais vous traiter. Ça c'est clair. Si le médecin ne vous consulte pas, vous avez les maux de tête. Qu'est-ce qu'il y a là-bas de ça? Vous avez les maux de ventre. Un simple palu peut être à la base des maux de tête que vous traînez depuis des jours. Un simple palu peut être à la base des maux de ventre dont vous souffrez. Donc, la première des choses, il faut consulter. Et c'est le fa qui est moi ma puissance. fa, ei, weba, jaton, dans mes temps, fa de Béranzin, Béanzin, du Bénin là. C'est ça qui est moi ma puissance, monsieur le journaliste. Et si, oui.
3: Le fa, vous parlez de fa du Bénin, le fa de Béanzin, c'est ce qu'on consulte, qui veut dire, ce qui veut arriver, ce qui s'est passé, quelle solution il faut trouver, c'est pas ça?
4: Oui, absolument. Si tu te présentes devant moi, et si je consulte le fa, si tu ne sais pas faire, tu vas pleurer. Si tu ne sais pas faire, tu diras que, bon, quelqu'un est passé derrière me raconter ce que toi tu traînes comme problème. Non. Non, tu vas penser que je vis tout le temps avec toi. Je te dirai, ton passé, ton présent et puis ton futur. Il n'y a rien à faire. Même si tu as l'écoute actuellement et tu as des parents à l'extérieur, tu peux toutefois faire des consultations pour eux. Il suffit seulement de me donner leur nom. Je veux parler des consultations à distance. C'est possible,
3: donc,
4: je le fais.
3: Donc ça peut se faire, on n'a pas besoin de venir chez vous en présentiel avant de faire la consultation.
4: Non, du tout pas. Du tout pas. 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On m'appelle tant. Je veux consulter. C'est tout. C'est tout ce que moi je veux.
3: Dites-nous, la consultation dont vous parlez, est-ce que c'est cher? Combien on peut trouver pour venir faire la consultation chez vous en présentiel ou à distance?
4: Bon, merci monsieur le journaliste. En présentiel, si vous vous présentez devant moi, la consultation, c'est 1100 francs. Et je te dirai tout ce que tu traînes comme problème, tout ce qui porte entorse à ton évolution, ce qui fait que toi, tu ne prospères pas, ce qui fait que lorsque tu entames, tu entreprends quelque chose, ça ne marche pas pour toi. Ce qui fait tout le temps échouer tes projets de voyage, tes projets de construction, hein, ce qui fait que tu n'avances pas là, je te le dirai.
3: Et ceux qui sont à distance, c'est combien? C'est le même prix?
4: Non.
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4: 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Quand on parle aujourd'hui de Togbe Atieledi, il faudrait que je vous explique un peu la signification de ce nom. C'est que c'est une lutte. C'est une longue lutte que j'ai menée avec les sorciers. En fin de compte, eux-mêmes, ils ont su que je suis le grand maître. Donc, ce sont eux-mêmes qui m'ont donné le nom de Togbe Atieledi. C'est que la puissance existe, quoi. Il y a la force qui peut sauver un homme des mains des esprits maléfiques. Mon papa a 41 enfants, mais aucun de nous n'a jamais tombé malade et allé à l'hôpital faire des piqûres ou bien prendre quoi que ce soit à l'hôpital. Moi, c'est depuis le ventre de ma maman que le femme a choisi. Et quand j'ai commencé l'école, je parle, je fais des visions. Quand je dis quelque chose, c'est ça qui passe. Donc, j'ai eu ce pouvoir-là depuis le ventre de ma mère. Quand on parle de Togbe Atieledi, vous pouvez aller encore vous renseigner. C'est depuis le ventre de ma maman. 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On parle aujourd'hui de la sorcellerie. Voilà. Qu'est-ce que c'est la sorcellerie? La sorcellerie, c'est rien du tout. Quand moi j'entends ça, je ris seulement. Monsieur le journaliste, est-ce qu'il y a sorcellerie ici? Je demande aux sorciers de venir me tester. Je suis sur votre plateau actuellement. On parle de la sorcellerie. Moi, je suis béninois. C'est ce que je n'entends pas. La plupart des problèmes que nous traînons aujourd'hui sont provoqués par les sorciers. Nous ne nous voyons pas la face. Mon frère, lève-toi. Que personne ne te trompe. Faut te protéger. Si tu te protèges, même si c'est ta maman qui est sorcière, elle ne peut jamais t'atteindre. Si c'est ton papa qui est sorcier, il ne peut jamais t'avoir. Quel sorcier? Je vous demande, hein, venez faire moi mon expérience avec ma bague. Si vous portez cette bague, quel sorcier va encore vous effrayer? Mais du tout pas. Il n'y a pas. Il n'y a pas. Je dis et je le répète. Sinon, je donne ma tête à couper. Sorcier, c'est rien du tout. C'est ce que moi je mange. Si on dit, c'est sa mère qui a la base de ton problème. C'est ton père. C'est ton oncle. Bon, il est vrai. Aujourd'hui, la sorcellerie guide aussi le monde. Sans la sorcellerie, il n'y a pas la vie.
3: Ah bon?
4: Oui, oui. Le monde se repose sur la sorcellerie. Laisse-moi te dire, c'est à cause de la sorcellerie qu'il y a aujourd'hui pas mal de l'église. Parce que tout le monde veut sauver sa tête. Tout le monde a peur aujourd'hui de la sorcellerie. On veut le salut. Donc, s'il n'y a pas sorcellerie aujourd'hui dans ce monde, il n'y aura pas église. Hein? Non, disons la vérité. C'est à cause des sorciers. Les sorciers vont manger. Je vais me confier à Jésus. Dieu va faire miracle. Dieu va faire ci, Dieu va faire ça. Mais la sorcellerie, il suffit seulement d'utiliser les feuilles de l'arbre pour contrer la sorcellerie, pour anéantir un sorcier. Mais c'est vite fait. Mon frère, on ne va jamais fuir un sorcier. Même si tu as distance, un sorcier peut t'anéantir. Si tu te retrouves en France, si tu fuis la sorcellerie, et si tu quittes ta maison, et si c'est à cause de la sorcellerie que toi tu ne rentres plus, mais tu te trompes. Tu te trompes. Tu te trompes, mon frère. Va faire des choses pour pouvoir te protéger. Il y a des protections, des rituels qui luttent efficacement contre la sorcellerie. Et c'est moi. C'est moi.
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4: Si tu viens chez moi là, ce n'est pas forcément que tu vas commencer par faire des rituels. Non. Je peux toutefois discuter avec toi, te conseiller. Fais ci, fais ça. Il faut utiliser telle feuille. Il faut te doucher avec telle feuille, telle tisane, tel truc. Avant de quitter ton lit là, il faut prononcer telle parole. Je vais te conseiller. Je vais partager un temps soit peu mes expériences avec toi.
3: Vraiment, il faut saluer votre générosité, hein, puisque vous apportez la solution à vos frères, à vos sœurs d'ici. Vous parlez tantôt de la sorcellerie. Je profite, nous sommes dans une nouvelle année. Il y a des gens, ils prennent la route. On reçoit d'appels, on dit, ils ont fait accident. Il a succombé à ses blessures. Est-ce que vous avez de solutions à ces gens-là pour contre-accident? Est-ce qu'on peut trouver quelque chose là? Et les gens, maintenant, ils n'ont pas trouvé de femme, de mari, sont dans ces problèmes. Est-ce que vous avez quelque chose pour eux là?
4: Mon frère, laisse-moi te dire, il n'y a pas de problème sans solution. Il n'y a pas de problème sans solution. La vie est faite ainsi. Avec ma bague, vous n'allez plus connaître des cas d'accident, des cas d'empoisonnement. Ça lutte efficacement contre toutes sortes de cas d'accident, toutes sortes de cas d'envoûtement, d'empoisonnement. On ne va plus jamais vous empoisonner. C'est très efficace. Ma bague lutte efficacement contre les mauvais esprits, les envoûtements. Si tu portes cette bague, on ne va plus t'envoûter. On ne va plus t'envoûter et puis ça va venir te trouver. Non, du tout pas. La bague là, c'est contre-accident, contre-accident. Et si cette bague, une fois portée, c'est fini. Si tu es à quelques minutes d'un accident de circulation, la bague va commencer par chauffer autour de ta main. Soit, si tu veux prendre la route pour quelque part, si tu constates que la bague a commencé par chauffer autour de ta main, faut plus prendre la route. Tu es au volant. Et si tu fais ce constat, gare ton véhicule pour quelques instants.
3: Et ça, je n'ai pas gardé de véhicule, j'ai gardé de moto. Et si j'ai de moto, c'est moto que j'ai gardé.
4: Oui, si tu as moto, il faut garer. Il faut garer. Ça va passer. C'est juste quelques instants. Et puis, l'esprit mauvais là, et va passer. Le moment là, d'accident là, ça va passer. Et c'est pour toujours. C'est à vie. Au Bénin, la plupart des Béninois connaissent la bague dont je parle actuellement. C'est contre-accident, relou.
3: Merci beaucoup. L'autre côté, je n'ai pas de mari, ou soit j'ai perdu ma femme, j'ai perdu mon mari, je veux un retour d'affection. Et encore, nous voulons avoir de l'enfant, comment faut-il faire?
4: Voilà, merci monsieur le journaliste. Quand on parle aujourd'hui de problème de mari, je n'ai pas de mari. Je me suis marié, ça fait plusieurs années, ça fait 10 ans, 5 ans, mais je n'ai pas d'enfant. Mais laisse-moi te dire, aujourd'hui, c'est la plupart de ces genres de problèmes-là sont basés sur Mami Wata. On parle aujourd'hui de Mami. Mami aujourd'hui, c'est que ça embête
2: Et c'est ça qui crée
3: les maris de nuit, les femmes de nuit.
6: Voilà, justement, monsieur le journaliste, c'est ça qui crée femme de nuit, mari de nuit. Et comment? Si tu as l'habitude de faire l'amour dans les rêves, si tu te couches et puis tu baises, tu tiens des rapports sexuels avec des hommes ou bien avec des femmes, et puis au réveil, tu constates que tu éjacules, tu es mouillé complètement. C'est grave pour toi, mon frère. C'est très grave. Mais il faut vite te lever, sinon ça serait difficile pour toi de tomber enceinte. Parce que tu sais quoi? C'est mamie qui fait ça et tu vas faire enfant. Hein? Mais dans la mer, dans l'obscurité. Parce que si tu tiens de rapport, tu vas tomber enceinte. Mais pas physiquement comme ça. Tu vas faire enfant. Toi-même, tu vas enceinter la femme dont tu baises dans ton rêve. Mais cette femme va faire enfant dans la mer, sur terre comme ça là, physiquement,
2: tu n'auras rien.
6: C'est vraiment difficile. Donc, lève-toi mon frère, on parle de mari de nuit, femme de nuit, c'est très grave. Soit aujourd'hui on dit éjaculation précoce, faiblesse sexuelle, si tu es femme et si tu souffres d'éjaculation précoce, il faut te rapprocher de moi. Si tu es homme et tu n'arrives pas à bander correctement, rapproche-toi de moi. Je vais te traiter et puis tu ne vas plus jamais avoir ce problème.
3: Rappelez-nous une fois encore vos numéros et votre lieu.
6: Oui, je ne suis pas perdu. 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
3: Il y a des maladies physiques également qui embêtent l'homme. Hein? Par exemple, nous avons l'ulcère, problème de foie, on n'a pas la digestion, la prostate, obésité, diabète, hypertension, hypotension. Est-ce que vous avez quelque chose, des produits ou bien vous avez des conseils à donner à ceux-là qui souffrent de ces maladies physiques?
6: Bon, comme conseil, monsieur le journaliste, vous n'êtes pas sans savoir que aujourd'hui, ce que nous mangeons, hein, tout ce que nous prenons aujourd'hui comme aliment, nous rend malades. Autant de nos aïeux, est-ce qu'il y a tant de ces maladies? Il n'y a pas ces genres de maladies. Il y en a, mais ce n'est pas régulier, ce n'est pas fréquent. Mais aujourd'hui, on prend un petit qui souffre de tension. On prend un jeune.
2: Très jeune.
6: Hein, ou bien une jeune dame qui souffre de tension. C'est ceux qui sont gros là. Ceux qui ont assez de poids là. Qui souffrent de la tension. Mais aujourd'hui, tel n'est plus le cas. Et puis on prend quelqu'un et c'est la tension. Si sur 10 hommes, 9 ont aujourd'hui la tension. Donc venez, il y a sa tisane. Et je vais vous traiter et vous n'allez plus jamais avoir la tension. Il y a deux types de tension. Hyper et hypo. Hyper, ça veut dire que c'est monté. Hypo, ça veut dire que c'est baissé complètement. Or, la tension doit être normal. Normal. La tension doit être dans les normes pour le bon fonctionnement de l'organisme. Mais si c'est hyper ou hypo, venez. Venez. Il suffit seulement d'aller et faire des analyses. Parce que avec moi, ma consultation ne peut pas me montrer si c'est hyper ou hypo ou pas. Je ne mens pas.
3: Voilà, ça c'est la
6: vérité. Je ne mens pas. Il faudrait qu'on soit direct. Voilà. Si c'est la tension, va voir ton médecin d'abord. Et puis,
3: savoir quel type de tension il s'agit.
6: Oui, il revient au médecin de te dire le type de tension dont il s'agit. Et au retour, viens vers moi. Si c'est hyper, ça va. Si c'est hypo, ben, ça ne coûte rien. Je vais corriger ça.
3: C'est de la tension hypo-hyper qu'on parlait. Je me suis rappelé de l'hémorroïde dont il y a également hémorroïde interne et externe.
6: Hémorroïde, c'est une maladie qui traîne pas mal de maladies.
3: Nous aurions appris que c'est l'hémorroïde qui traîne encore, qui cause la maladie de faiblesse sexuelle chez l'homme.
6: Justement, la faiblesse sexuelle part de cette maladie. La faiblesse sexuelle là part de la maladie d'hémorroïde. Si tu commences pas à avoir de faiblesse sexuelle, la première des choses, il faut te poser des questions si tu n'as pas l'hémorroïde, hémorroïde interne ou externe. Donc ça affaiblit complètement l'homme. Hémorroïde aujourd'hui n'amène pas seulement la faiblesse sexuelle, ça amène pas mal de maladies, mon frère. On parle aujourd'hui de la tension, il y a hémorroïde dedans. On parle aujourd'hui de quoi? Kyste, myome, fibrome. On parle aujourd'hui de prostate. Tu vas voir hémorroïde au beau milieu. Hémorroïde est à la base de bon nombre de maladies aujourd'hui. On parle aujourd'hui de diabète, asthme. Viens, on va corriger ça.
7: Oligospermie, azospermie.
6: Et puis, tu as fait des analyses et le médecin a attesté que c'est oligospermie ou bien azospermie. Viens vers moi, je vais te corriger ça. Ça ne coûte rien du tout. Appelle-moi, quel que soit le problème que tu as. Si tu entreprends quelque chose, ça ne marche pas pour toi. Si tu entames quelque chose, tu as des échecs répétés. 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
6: Monsieur le journaliste, on voit aujourd'hui des diplômés sans emploi. Ils sont plein, des jeunes qui ont étudié, qui ont de gros diplômes et qui n'arrivent pas à trouver affaire, qui sont à la maison. Il y a nos jeunes aujourd'hui qui sont sans emploi. Et pourquoi tu as étudié? Ma soeur, réveille-toi. Mon frère, faut pas dormir sur tes lauriers. Tu fais de cauchemars, des mauvais rêves. Tu n'arrives pas à dormir la nuit. La maison que toi-même tu as construit avec ton propre argent, tu n'as pas la paix dans cette maison. La nuit, c'est les oiseaux nocturnes qui vous embêtent. Venez, avant d'intégrer la maison, est-ce que tu as sécurisé la maison avant d'intégrer? Venez, on va sécuriser la maison. On va sécuriser le pourtour, le périmètre. Et s'il y a un oiseau nocturne qui porte le manteau de sorcellerie et qui passe par le dessus de la maison, il va tomber. Automatiquement, il n'y a rien à faire, il va tomber. Venez vers moi, mon cher, venez faire mon expérience. Même si tu as des parents à l'extérieur et qui ont des difficultés, venez, suffit seulement de donner leur nom et prénom et le tout est joué. Ils n'ont même pas besoin de descendre, de venir jusqu'au Togo. Non, il suffit seulement de me donner leur nom et prénom et ça me suffit. J'ai un savon et si toi, en tant que commerçant, en tant que commerçante, si tu n'as pas la chance, ton étoile ne brille pas. Quand Dieu a créé l'homme, chacun est venu dans ce monde avec son étoile. Et les esprits maléfiques éteignent le feu qui est sur ton étoile. La sorcellerie éteint le feu qui est sur nos étoiles. C'est ça qui fait que quand tu fais telle chose, ça ne marche pas. Si tu fais telle chose, ça ne marche pas. Dieu n'a pas créé l'homme pauvre. Disons la vérité. Dieu n'a pas créé l'homme pauvre. On dit Dieu de miséricorde, Dieu de bonté. Hein? Dieu est si bon comme ça. Il est notre Père. Et il va créer quelqu'un riche et créer d'autres pauvres. Imaginez un peu. Si ce n'est pas l'homme qui rend la vie difficile à son prochain. L'homme est un loup pour l'homme. C'est l'homme qui rend la vie difficile à son prochain. Sinon, on dit Dieu de miséricorde, Dieu de bonté. Et comment se fait-il que Dieu va créer l'autre et qu'il va trouver de l'argent jusqu'à construire des étages, acheter des belles voitures, des titans, et toi, acheter une moto. Une moto, c'est problème. Cherche-toi, mon frère. Cherche-toi, ma soeur. Lève-toi, réveille-toi.
7: Il y a l'autre problème là que j'aimerais que nous revenions dessus. Problème de la stérilité. Stérilité de la femme, de l'homme. Comment faut-il faire pour avoir de l'enfant? On veut devenir papa, on veut devenir maman. On va faire comment?
6: Oui. Il y a la solution. Et moi, je donne des moyens. Moi, je donne des moyens. Si je te traite, je vais te donner des moyens et tu vas commencer par observer. Et il n'y a rien à faire, c'est clair. Tu vas tomber enceinte. Mais ce qui est un peu différent avec moi, là,
9: je traite l'homme et la femme en même temps.
10: Les deux à la fois.
9: Les deux à la fois. Les deux à la fois. Quand on parle de la stérilité de l'homme ou bien de la femme là, moi je n'entends pas ça. Je n'entends pas ça. Il faut procréer. Dieu nous a créés pour procréer, pour faire d'enfants. Pourquoi Dieu va donner enfant à X et va laisser toi Y? Non. On dit Dieu de miséricorde, Dieu de bonté. Dieu est si bon que ça. Et il a donné ça aux autres. Et pourquoi pas toi? Il faut te poser des questions. Si il y a une chose, on ne sait pas. Si au moment où tu es jeune, dans ta jeunesse, tu as fait des trucs qui est en train de te rattraper. Comment nos jeunes filles aujourd'hui ont dit je ne suis pas encore prête, je ne suis pas prête pour engager une relation avec un homme, je ne suis pas prête pour me marier. Maintenant, si on tombe enceinte, on avorte. Si on tombe enceinte, on avorte. Tous ces avortements agissent sur l'homme, agissent sur la femme. Et le moment où toi, tu seras prête maintenant là pour faire d'enfants,
10: ça
9: ne vient plus. Ces enfants que tu as déjà enlevés, avortés, n'importe comment, diront que moi, je ne suis pas bon. Toi, tu ne veux pas que je vienne goûter la vie. Et tu m'as avorté. Tu m'as éliminé. Et maintenant, toi, tu veux maintenant que tes bons enfants viennent en vie. Tu n'auras pas. Tu n'auras pas.
10: Ça, c'est la jalousie. Hein?
9: C'est la jalousie. Et ces enfants vont faire que tu ne vas plus trouver d'enfants. Quelle que soit ta richesse, quelles que soient les conditions dans lesquelles on t'a mis, tu ne vas plus trouver d'enfants. C'est pourquoi je voudrais trouver aujourd'hui des foyers très riches, mais sans enfants. Mais si vous venez, on va consulter. Qu'est-ce qu'il y a à la base de ça? Pourquoi, depuis des années, tu n'as pas tombé enceinte? Pourquoi, si tu tombes enceinte d'un jour à l'autre, ça se gâte? On va consulter. Et si, par hasard, si tu as mal géré ta jeunesse, par exemple, toi, femme, si tu avais avorté une fois, il y a aussi des avortements involontaires, hein, involontaires, et qui agit aussi sur la femme. Hein? On dit, je ne sais pas, et j'ai commencé par avoir du sang, et quand je suis allé à la consultation, on a dit que c'est déjà passé, c'est enlevé. Tout ça là, ça agit. Mais si vous venez, on va consulter, voir si c'est un avortement qui est à la base de ça. C'est quel genre d'avortement, provoqué ou involontaire? On va encore identifier avant de commencer par entamer les traitements qu'il faut. Et je vous rassure, si je vous traite, il n'y a rien à faire. Vous allez trouver d'enfants. C'est clair.
7: Merci beaucoup. C'est une chance pour nous de vous recevoir ici sur notre plateau. C'est vraiment une grande chance pour nous. Il y a aussi l'autre problème là qui embête, qui sévit vraiment la jeunesse, surtout les jeunes filles, c'est les règles douloureuses. Et avant de voir ces menstrues chaque mois, il faut se lamenter, il faut pleurer partout, on a de mal au ventre. Est-ce que vous avez de tisane, de solution à ces jeunes filles là qui souffrent ainsi?
9: Il faut dire vite.
7: Très vite même. Vite.
9: C'est vite fait.

0: 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Monsieur le journaliste, ça ne coûte pas grand-chose. Venez, quel que soit votre rang social, je vais discuter avec vous. Je vais parler avec vous. Je vais vous donner des conseils. Je vais vous conscientiser. Et puis, on va trouver une solution à base de nos plantes médicinales. Donc, venez vers moi. Je reçois 24 heures sur 24 heures. Et moi, mes choses ne sont pas des choses charlatanes. Non. Non, venez. C'est Dieu qui me l'a donné. Je suis béninois. J'ai quitté le Bénin.
1: À bon entendeur, salut. Dommage qu'on n'a pas beaucoup de temps à passer avec vous ici sur le plateau. On va vous remercier. Avec le temps, on va se retrouver prochainement pour une autre émission de culture et de guérison. N'hésitez pas à aller à sa rencontre, à son contact pour le voir et trouver salut à votre problème. Et le salut n'a pas d'exception. C'est tout individu. Il n'y a pas d'exception. Il n'y a pas d'exception. Quel que soit votre rang social, merci de votre attention. Merci de votre présence ici. On va vous retrouver très prochainement, bien sûr. À très vite.
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2: 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Il convient de rappeler que la dengue ne se transmet pas directement d'une personne à une autre. 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En l'absence d'une prise en charge rapide et appropriée, la dengue peut entraîner des complications graves, voire le décès. Face à cette situation, le ministère de la Santé, de l'hygiène publique, de la couverture sanitaire universelle et des assurances a pris des dispositions suivantes. Le renforcement de la surveillance épidémiologique pour la détection précoce et la notification des cas. La prise en charge gratuite des cas et la sensibilisation de la population. Le ministère invite, en conséquence, l'ensemble de la population à observer rigoureusement les mesures de prévention ci-après. 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Le ministère chargé de la Santé appelle donc chaque citoyenne et chaque citoyen à la vigilance, à la responsabilité et à l'application stricte des mesures de prévention. La lutte contre la dengue est l'affaire de tous et exige une mobilisation collective. Permanente et disciplinée. Fait à Lomé le 7 juin 2026, Jean-Marie Kofi Ewenu Tessi, ministre de la Santé, de l'hygiène publique, de la couverture sanitaire universelle et des assurances.
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0: décès. Monsieur Dana Djabadjo, chef canton de Nali. Monsieur Yaoba Ndjarma, cultivateur à Nali. Monsieur Yaoba Tchakpié, cultivateur à Nali. L'église Pentecôte du Togo à Mango. La famille Wenangu à Nali, à Mango, à Lomé, au Ghana et au Nigeria. La famille Nambé à Kpakpabou. Les parents et alliés ont la profonde douleur de vous annoncer le décès de leur fils, père, oncle, frère, monsieur Wenangu Konam, secrétaire et interprète du tribunal de Mango. Décès survenu le 7 juillet 2026 au CHU Kara dans sa 61e année. Le programme des obsèques se présente comme suit. Vendredi 17 juillet 2026, levée du corps à la morgue du CHU Kara. Samedi 18 juillet 2026, 5h00 à 7h, exposition du corps au domicile du défunt à Mango à la douane. 8h, culte d'enterrement dans la maison du défunt à Mango à la douane. Cette annonce tient lieu de faire part à Monsieur Nambiema Tabi Zakar, chef canton de Mango, le chef de la famille Gadima et tout son entourage, la famille Katou Afomboro à Mango, le président du tribunal de Mango et tout son personnel. Baguetobu Oboti, cultivateur à Nali Centre et sa population. Njola Banye, chef village de Touléba et sa population. Blandi Ako, Nyonam Adji Adjawaka, leurs frères et sœurs. Ndjarma Yaokan, chef du village de Naba et sa population. Yikwe Lanika, demeurant à Kuntware, ses frères et sœurs, la famille Nachaba et Natabi Adjabou à Mango. Bawa Yombu, demeurant à Kwankwansu et sa population. Djagbe Ibrahim, chef des Angor et ses environs. Nyebamon Nawani, Nali Centre et sa famille. Honorable Nana Nafame, député à l'Assemblée nationale. Njoni Nyaya, SG de la commune de Loti Sud 2. La famille prie toutes les personnes dont les noms n'auraient pas été mentionnés de bien vouloir l'excuser. Que l'âme du défunt repose en paix.
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2: Oui, salut à tous et à toutes et bienvenue dans votre émission Anyunuteke anzama, consacrée à l'orientation, à l'emploi et à l'entrepreneuriat. Aujourd'hui, nous abordons un sujet qui concerne particulièrement les jeunes, les demandeurs d'emploi, les étudiants, mais aussi toutes les personnes qui souhaitent donner un nouvel élan à leur carrière. Projet professionnel et secteur porteur. Comment construire un projet professionnel solide? Quels sont les secteurs qui offrent aujourd'hui les meilleures perspectives d'emploi et de création d'activités? Et quelles compétences faut-il développer pour saisir les opportunités de demain? Au cours de cette émission, mesdames et messieurs, nos invités et nous allons partager avec nos invités et leur expérience, leurs conseils et leur analyse afin de nous permettre ou bien de vous aider à mieux orienter vos choix et à transformer vos ambitions en projets concrets. Restez à l'écoute car cette émission pourrait nous ou vous apporter les clés pour bâtir votre avenir professionnel. Et mesdames et messieurs, chers invités, une fois encore, merci d'être là et soyez les bienvenus. Nous rappelons à nos chers auditeurs, chers papas, chers mamans, que le 90-49-60-60 est ouvert à toute personne qui désirait appeler. Vos contributions, vos questions également seront les bienvenues sur la fréquence à 4.5 dans cette émission. À nous teke en amont de ce jour, chers invités, bonsoir veuillez vous présenter. Nous allons commencer de la droite vers la gauche. Bonsoir, monsieur.
3: Bonsoir,
2: monsieur. Bonsoir.
3: Oui, moi, c'est le frère Wandra. Je suis un infirmier à l'expérience.
2: Oui, mademoiselle, bonsoir.
4: Je réponds au nom de Nguissan Nafoué Gladys. J'ai étudié au Collège Monseigneur à Rion et je viens d'obtenir mon bac.
2: Merci beaucoup. Bonsoir, monsieur.
5: Bonsoir Monsieur Tanko, moi c'est Traoré Mohamed Bassir, conseiller d'orientation scolaire et professionnelle.
2: Ok, s'il vous plaît monsieur, et veuillez vous présenter encore s'il vous plaît.
3: Oui, moi c'est Londra.
2: Ok.
3: Je suis l'infirmier à l'expérience.
2: Merci beaucoup Monsieur Londra, merci à vous nos chers invités et pour l'effort que vous avez fait pour assister et pour répondre à notre invitation de ce jour. Et aujourd'hui nous disons que nous allons parler du projet professionnel et les secteurs porteurs. Et comme mademoiselle Guissa Gladys vient de se présenter, elle est nouvelle bachelière. Et félicitations mademoiselle Gladys. Et dites-nous, est-ce que vous avez déjà choisi la filière et que vous allez continuer à l'université avec ou bien et quelle université et également vous aimeriez continuer?
4: Merci de m'avoir accordé la parole. Mm-hmm. D'abord, j'ai prévu passer le concours d'entrée à l'INFA de Tovey mm-hmm. pour faire l'agronomie mm-hmm. parce que l'agronomie est un secteur porteur d'avenir, c'est-à-dire un secteur dans lequel si tu te fais former, tu n'as pas besoin d'être employé par l'État. Aussi, j'ai prévu m'inscrire en biologie à l'université parce que, au cas où le concours ne marche pas, on ne sait jamais, je continue sur le campus en biologie à l'université de Lomé.
2: Donc, vous allez continuer au campus en biologie à l'université de Lomé, dans le cas où le concours de l'INFA de Tovey ne marchait pas.
4: Oui.
2: Là, merci beaucoup, mademoiselle et Gladys. Vous avez un peu ramassé de tout ce que j'ai comme question à vous poser, mais je voulais insister un peu, revenir en arrière pour vous demander pourquoi concrètement vous avez choisi directement intégrer l'INFA de Tovey.
4: Comme je viens de le dire, c'est un secteur porteur d'avenir. Mm-hmm. Un secteur dans lequel, lorsque tu te fais former, tu n'as pas besoin d'être employé par l'État. Tu peux créer toi-même ton propre projet d'entrepreneuriat à partir de cette formation. C'est pour ça.
2: Est-ce qu'il y a quelqu'un de votre famille qui a déjà fait ça?
4: Non, mais je connais des amis qui ont déjà fait.
2: Merci beaucoup. Merci beaucoup. Et chers invités, vous venez d'écouter la nouvelle bachelière. Et donc, elle a déjà choisir ce qu'elle doit faire dans l'avenir. Et nous sommes là pour en débattre aujourd'hui par rapport à ça. Et il y a également d'autres élèves, d'autres qui sont actuellement à la maison, qui ne savent pas qu'est-ce qu'il faut faire à l'université, qu'est-ce qu'il faut faire actuellement même. Donc nous en sommes là aujourd'hui, chers papas, chers parents, chères mères, chères sœurs, pour, et avec nos invités, pour vous montrer, pour vous guider et guider vos enfants sur le droit chemin, parce que nous avons remarqué beaucoup d'élèves, beaucoup de nos frères et sœurs qui ont allé à l'université et qui ne savent pas concrètement qu'est-ce qu'il faut faire. D'autres qui sont là jusqu'à nos jours ne savent pas ce qu'ils doivent aller faire à l'université, et c'est pour cela que nous en sommes là aujourd'hui. Et je vais me tourner vers vous, monsieur Liandra, tout d'abord pour vous demander de nous dire ce que nous attendons par un projet professionnel, monsieur Liandra.
3: Ok, comment le titre vient de le dire, quand nous parlons d'un projet professionnel, c'est un plan d'action bien structuré. Quand on parle d'une structure, ce sont des unités de pensée. Ça a déjà été un projet, mais j'ai des idées que je vais construire par rapport à ce plan que j'ai et qui définit vos objectifs de carrière à court, moyen ou à long terme, et s'appuyant sur la connaissance de soi. Sans que ce soit ce que je peux dire sur un projet professionnel.
2: Ok, merci beaucoup, M. Liandra, M. Traoré. Et qu'est-ce que vous en dites par rapport à la définition de ce que nous entendons par projet professionnel?
6: D'abord, merci, mademoiselle Nguissa. Vous faites d'abord quelle série? Vous avez fait quelle série?
4: La série B.
6: Merci. Merci beaucoup. Je voudrais d'abord, si vous permettez, adresser toutes mes félicitations à tous les élèves de quelque niveau que ce soit, du CP1 jusqu'à en terminale, qui ont eu la chance de réussir. Et je leur dis félicitations et que cette réussite puisse leur ouvrir la porte du bonheur, et que cette réussite puisse leur permettre d'avoir accès aux opportunités pouvant leur permettre de vivre le bonheur tant souhaité.
2: Merci.
6: Je voudrais également et surtout m'adresser à tous ceux-là aussi qui n'ont pas eu la chance de réussir, pour leur dire que le temps de Dieu est le meilleur et que l'échec, ce n'est pas la fin de la vie. Beaucoup d'expériences dans la vie ont montré que nous sommes dans une course où le premier pour le moment n'est pas forcément le premier et le dernier n'est pas forcément le dernier. L'essentiel n'est pas de s'affaisser psychologiquement par rapport à cet échec, mais de pouvoir s'organiser pour que l'année prochaine, ils soient eux aussi parmi les meilleurs. Et donc, vraiment, je leur adresse tous mes encouragements. On ne félicite pas l'échec, mais on les encourage. Et j'exhorte les parents à les accompagner sérieusement pour que leur échec ne constitue pas un frein pour leur évolution demain. Bon, ceci étant, venons au thème.
2: Nous avons... On n'a pas encore commencé l'émission, mais nous avons également l'auditeur. Oui, allô?
7: Allô, comment
2: allez-vous? Oui, comment vous allez?
7: Comment, Nassoma, Nawa, Nawa, non.
2: Nassoma,
7: Nawa. La fille.
2: Oui, la fille, oui.
7: Papaye, Bora.
2: Oui.
7: Ça, je vous remercie beaucoup.
2: Ok, ok.
7: Ça, je vous remercie beaucoup.
2: Merci, monsieur Nawa, non. Ok, ok, ok. Oui, il a affecté, mais c'est, nous sommes en train de continuer. Actuellement, c'est avec M. Traoré.
7: Bon, je ne vais pas. Monsieur Nawanou.
2: Oui. On vient de commencer l'émission. Laissez-nous aller encore en plus et ensuite vous allez appeler pour poser des questions.
7: D'accord, j'ai compris,
2: Merci beaucoup et restez à l'écoute.
6: Alors, merci à celui qui a appelé, que je connais très bien. Moi, je l'appelle Gabonais. Alors, donc, venons-en au thème principal de notre causerie de ce soir, monsieur oui. Landry, c'est ça?
2: Monsieur Landra, oui.
6: Landra a déjà dit ça, parce que un projet, c'est une vision avec des actions et des idées concrètes en vue d'une réalisation. Il a dit, et quand on parle de projet professionnel, il a aisément dit, c'est par rapport au métier de demain. Ça veut dire que nous, on ne voit pas aujourd'hui aller dans les cadres beaucoup, dans les tests beaucoup plus techniques. C'est-à-dire que ça revient à la question, je vais à l'école pour quoi? Pour quel métier demain? Et pourquoi est-ce que je choisis tel métier là demain? C'est par rapport à quoi je choisis le métier. Il a dit, en fonction de vos facultés et en fonction aussi de vos moyens, vous en tiendrez compte. Donc, en deux mots, le projet professionnel, c'est quel métier et demain, pour quelle étude aujourd'hui.
8: Merci beaucoup, Monsieur Traoré. J'espère que vous pouvez aller directement à langue locale pour nous résumer un peu ce que la demoiselle, Monsieur Luandra, et ce que vous venez de nous ajouter, s'il vous plaît.
6: Je ne saurais ne pas le faire, quoique ce soit une activité de surplus pour moi. L'essentiel, c'est que le message passe.
8: Ok.
6: 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Voilà. 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
8: Ok, merci beaucoup. Nous venons de donner la définition à ce que nous attendons par projet professionnel. Monsieur Leandra, je reviens encore vers vous et pour vous dire comment bâtir son projet professionnel.
9: Oui, comme le doyen vient de le dire, oui. Je pense qu'elle a donné l'idée générale de ce que nous allons dire ce soir. Et nous allons faire que répéter les
8: mêmes choses.
9: Ou bien, oui, les mêmes choses. Donc, si nous allons parler de comment bâtir son projet, le comment parle de nous-mêmes. Ça veut dire qu'on reste un jour et puis on a une idée d'un projet. Et puis, ce projet, nous avons une connaissance de ce projet que nous voulons bâtir. Comme il a demandé à notre sœur, est-ce qu'il y a quelqu'un de la famille? Comment vous êtes arrivé, penser à ce que vous voulez faire? Donc, bâtir son projet, ça veut dire que vous avez une idée de ce que vous voulez faire. Et que vous connaissez vous-même. Vous avez une connaissance sur soi-même. Avoir une conscience sur soi, c'est-à-dire vous connaissez vos capacités, vous connaissez vos potentiels, vous connaissez vos forces, vos faiblesses.
10: Vos forces et vos faiblesses.
9: Voilà, vos forces et vos faiblesses. Et vous connaissez aussi le projet que vous voulez bâtir. Tout à l'heure, elle a choisi deux choses. Mais il y a tant de choses. Mais c'est pourquoi elle a choisi
10: les deux.
9: Ça veut dire qu'elle a une connaissance sur ce projet qu'elle veut choisir. Maintenant, quand elle a le projet en main, il faut investir sur le projet. Il faut voir qu'est-ce que je dois faire avec le projet que j'ai. Donc, il faut faire les acquis que vous avez dans vos mains. Les acquis que vous avez dans vos mains, vos qualités techniques et vos qualités humaines. Parce que pour un projet, il faut comprendre qu'est-ce que je peux faire et ma propre personnalité, ma valeur que j'ai en moi-même. Parce que chaque projet se définit à la personne. Donc, si je suis quelqu'un qui s'énerve très vite, ça veut dire que le projet que je vais formuler ou bien je vais mettre en place, en fait, ma personnalité peut influencer. C'est-à-dire la valeur que moi-même j'ai à moi, quand même peut influencer quand même le projet que j'ai. Bon, c'est juste d'une manière ramassée que je peux dire par rapport à comment bâtir son projet. Comme le doyen là. Donc,
10: dans votre développement, vous avez parlé un peu de la connaissance de soi.
9: Oui.
10: Est-ce que vous pouvez m'expliquer ça concrètement? La connaissance de soi, qu'est-ce que vous voulez dire par là?
9: D'accord. Je parlais de la connaissance de soi, c'est-à-dire faire une introspection sur soi-même. Mm-hmm. C'est-à-dire, il faut connaître sa force, comme je l'ai dit, ses forces et ses faiblesses. Qu'est-ce que je peux faire? Est-ce que j'ai une fois fait quelque chose, mes expériences passées? Est-ce que j'ai une fois fait quelque chose, la chose que je vais opter aujourd'hui, je l'ai une fois expérimenté, j'ai une connaissance sur la chose. Donc ça fait que je retourne sur moi-même pour voir la capacité que j'ai et comprendre ce que moi-même je suis et la valeur que j'ai par rapport à ce projet que je veux faire.
10: Merci beaucoup, M. Traoré. Oui, allô? Allô?
11: Allô?
10: Oui, bonsoir. Oui, comment vous allez?
11: Allô.
10: Pardon, c'est qui s'il vous plaît? Parlez un peu plus fort.
11: Un élève.
10: Un élève, ok. Vous n'avez pas de nom?
11: Il vient de...
10: Allô?
11: Allô?
10: Oui, donnez votre nom et dites-nous ce que vous voulez dire. Allô? Il est parti. On y va, M. Traoré.
6: Alors, je crois que je ne vais pas revenir sur ce que le collègue a dit. Parce que ce serait la même chose.
10: Oui.
6: On va dire la même chose en de différentes façons. Donc, pour évoluer, je préfère prendre ce qu'il a dit et ramener ça en Tchokossi. Mm-hmm. Et éventuellement, voilà. Puisque il a dit clairement, il a parlé de la connaissance de soi, l'auto-évaluation qui consiste à savoir ses forces et ses faiblesses, ainsi de suite. Et il est question aussi de savoir sur le marché de l'emploi. Je suis en train de le résumer. Mm-hmm. Alors, je choisis ça pourquoi? Quelles sont les opportunités qui se présentent? Est-ce que mon choix peut de même m'amener à trouver un travail? Ainsi de suite. Qu'est-ce qui m'a motivé dans le choix? Est-ce que dans ma maison, il y a quelqu'un qui a déjà fait ça? Est-ce que dans mon entourage? Et sans se mentir, moi, j'étais à l'école primaire. Mon rêve, c'était de devenir enseignant. Parce que c'est la référence dans le village, c'était mon enseignant. Vous comprenez un peu? Après, nous sommes allés au collège, le rêve a commencé par varier. Au lycée, le rêve a varié. Maintenant, après l'université, la réalité du terrain a fait que, est-ce que c'est ce que je voulais faire là que je fais? Bon, je mets pas d'interrogation là-bas. Alors, donc, en savant, ben, soubouiri, et en la mokongana, en yon soukokara, de qui vous avez fait un projet professionnel. 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Actuellement on n'est plus à cette étape. On va pas à l'école pour apprendre seulement à lire et à écrire. Le parent doit s'intéresser à l'enfant. mon enfant là va à l'école pourquoi? Mm-hmm. Parce que souvent le projet professionnel peut venir même du parent. Il a un projet pour l'enfant. Est-ce qu'il a partagé le projet avec l'enfant pour éviter un conflit de choix demain? Mm-hmm. Voilà. Maintenant, il va à l'école pourquoi? Pour quel métier? Donc, où voyons ce qu'on a? Où des niens n'ont pas voyons ce qu'on a n'ibanzo? 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était le seul moyen par lequel le plus pauvre peut atteindre le niveau

0: comme mademoiselle vient de l'avoir. Il va à l'université, on dit, ah, génie civil, c'est EPL, École Polytechnique de Lomé. Condition d'entrée, on dit, ah, on fait un test d'entrée. Tu dis, test, là, ce n'est pas un problème, puisque tu as un bagage, tu es intelligent. Maintenant, après le test, on dit, bon, par an, il faut avoir au moins 350 000 francs. Frais d'études, sans compter où dormir, où se nourrir, où se loger, où faire tout ça. Sans compter tout ça.
1: Le déplacement, tout.
0: Tout, sans compter tout ça. Et quand tu viens d'une sphère suffisamment pauvre, c'est un luxe pour toi. C'est un luxe pour toi. C'est pourquoi le projet, quand on le commence tôt, on a la chance de le réaliser. Ça veut dire que l'enfant là qui veut devenir ingénieur, si après le BPC par exemple, il a eu un orientateur scolaire, il peut lui dire, allez faire la série F4 au lycée technique. Après le bac F4, vous êtes déjà, comme les Anglais disent, usable. On peut vous utiliser déjà. Vous pouvez déjà commencer par travailler.
1: Oui.
0: Et comme votre rêve, c'est de devenir ingénieur, ça se fait.
1: Oui.
0: Il n'y a pas un... C'est-à-dire qu'après, c'est un homme, tu peux réunir les moyens pour aller t'inscrire et faire tes études d'ingénieur. Tu peux même, si tu as la chance, même aller faire ça ailleurs.
1: Avant ça veut dire qu'au moment où tu es en train d'aller à l'école, tu es en train d'économiser.
0: Donc, c'est fondamentalement...
1: Okay.
0: Aujourd'hui, c'est un problème fondamental. Pas parce que tu économises, mais tu sais que lui, il a fait série C, il veut devenir ingénieur. Moi, je n'ai pas l'argent. Moi, je vais faire série F4. Mais après mon bac F4, je peux déjà travailler dans le domaine-là. Et en travaillant, je peux trouver de l'argent pour le faire. Et je peux même commencer même par aider la famille entre-temps. Que d'aller tout directement. Donc, c'est une question d'information autour de la chose. Tout projet professionnel doit se construire par les informations suffisantes dans le domaine du métier que vous voulez choisir. Vous voulez devenir infirmier comme mon collègue. Déjà, au collège, il faut avoir les informations. On vous dira que comme c'est concours, que tu fasses série A ou série D, tu peux devenir infirmier, tu peux passer le concours. C'est vrai. Ça, c'est le principe. Mais la réalité montre que quand vous passez le concours, plus de 90% qui réussissent au concours des infirmiers ou sages-femmes, c'est ceux qui ont fait la série D. Ça, c'est clair. Plus de 90%, c'est ceux qui ont fait la série D. Et ceux qui ont fait la série A, il y en a qui, par coup de chance, se retrouvent là-dedans. Donc, ça veut dire que quand l'enfant est informé déjà au collège que pour devenir infirmier, c'est ça, ça veut dire qu'après le BPC, l'enfant sait, par rapport à son projet professionnel, quel chemin prendre. 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
1: Ok, et merci beaucoup. Si j'ai bien saisi ce que M. Leandra et M. Traoré vient de le dire, pour bâtir son projet professionnel, d'abord, il faut se connaître.
0: Évidemment.
1: Il faut se connaître d'abord, oui. Ce que je peux faire ou ne pas, ou ce que je ne peux pas faire, mes forces et mes faiblesses. Il faut également savoir qu'est-ce qui m'amène, qu'est-ce qui me motive également à pouvoir dire que je peux faire ceci ou je ne peux pas le faire. Et il faut aussi avoir les informations sur ce que vous voulez faire, c'est-à-dire vous avez commencé par avoir l'information dès aujourd'hui jusqu'à ce que vous n'arrivez à votre objectif. Peut-être que ça dépend aussi, et comme M. Traoré l'a dit aujourd'hui, l'école c'est de l'argent.
0: Ah, évidemment.
1: L'école c'est de l'argent. Aujourd'hui, ce que je veux faire demain, est-ce que mes parents, là où nous sommes aujourd'hui, là, mes parents peuvent me prendre en charge durant tout ce parcours et pouvoir réaliser mes rêves? C'est là où encore il faut se poser des questions. Donc, en résumé, c'est ça. En résumé, c'est ça que nos jeunes bacheliers

0: ceux qui sont là, qui nous écoutent et qui veulent entreprendre, doivent avoir dans leur tête avant de pouvoir continuer ou bien bâtir un bon avenir. Et là, je vous remercie beaucoup, chers invités, et pour nous avoir éclairci sur ce que nous entendons par le projet professionnel. Monsieur Leandra, vous avez quelque chose à ajouter?
1: Oui. Je voudrais aussi encourager ce que le doyen a dit. C'est très important. Quand nous parlons des moyens, c'est parce qu'on ne sait pas vite lever. Et quand on parle de projet, il ne faut pas que aussi les parents pensent que, parce que je ne suis pas allé à l'école, quand on parle de projet, c'est quelque chose de grand qu'on vit, on a envie de dire. Même ce sont des choses que nous faisons à la maison. Même si tu fais le champ, ce sont des calculs que tu fais. Qu'est-ce que tu veux faire? Quel espace tu veux faire? Superficie tu veux faire? Est-ce que c'est le riz que tu dois faire? Qu'est-ce que je veux faire avec mon riz? À la fin, ça va me donner quoi? Ce sont des choses que nous sommes en train de faire. Nous faisons ça à la maison chaque fois. Mais je voulais encourager les parents à pouvoir aider les enfants. Même si tu n'as aucune notion de ce que on devient avec l'école, tu peux le faire, tu peux encourager l'enfant. Même du fait de demander à l'enfant qu'est-ce que tu veux devenir demain. Ça motive l'enfant. L'enfant, même si tu n'as pas une réponse, il peut dire ça à quelqu'un. Ah, papa dit qu'est-ce que je veux devenir. En fréquentant, qu'est-ce qu'on devient? Quelqu'un peut l'injecter quelque chose dans la tête. Et progressivement, vous allez voir que il commence à réfléchir. Vous avez fait que Dieu a créé notre tête là, le cerveau là. Si on ne travaille pas, il dort. Donc chaque personne a la capacité de pouvoir créer quelque chose dans sa tête. Mais à la maison, il faut qu'on puisse activer ces choses, les parents puissent activer ça dans la tête des enfants. Maintenant, si l'enfant commence à réfléchir, maintenant il projette ses regards vers ses parents. Il va, ah, mes parents, franchement, ils n'ont pas les moyens de pouvoir m'inscrire à faire ceci. À côté, est-ce que l'enfant peut faire quelque chose? Début, même au collège, tu vas voir que l'enfant va commencer à faire l'élevage, à faire des petits trucs. Même il va faire les petites tontines, garder l'argent en attendant que peut-être que après son bac, l'enfant puisse arriver. Donc, nous pouvons encourager les enfants à aider avec des petits trucs jusqu'à ce que si l'enfant arrive après le bac, il dit, ah, sur mon compte, j'ai 100 000, sur mon compte, j'ai 50 000. Et que papa, augmente-moi l'argent à voir. Vous allez voir que l'enfant peut arriver. Et que si l'enfant arrive à comprendre ce qu'il veut faire, quelles que soient les difficultés, l'enfant va arriver. Parce qu'il vit la chose. Et ça devient une culture. Quelle que soit, c'est comme c'est un jeu. Ou un peu de cartes, moi je ne sais pas jouer les cartes, mais quelqu'un va jouer ça aisément parce qu'il a appris, il vit ça. Quand on parle de série 2, vous allez voir quelqu'un, bon avec les mathématiques, il n'a pas un souci, c'est un jeu. Mais quelqu'un va voir que, ah, ça il faut être un diable avant de le faire. Donc, si on fait vivre l'enfant la chose, tu vas voir que même quelles que soient les difficultés, quand l'enfant arrive là-bas, vous allez voir que l'enfant va s'en sortir. Merci
0: beaucoup. Ok. Et merci beaucoup, M. Leandra. En attendant que nous revenons pour traduire, je vais me tourner vers M. Traoré et pour qu'il nous dise ce que nous entendons concrètement par secteur porteur. Qu'est-ce que nous entendons par secteur porteur? Parce que dans notre discussion, chaque fois nous revenons sur ce mot secteur porteur. Donc, dites-nous concrètement ce que nous entendons par secteur porteur.
2: Merci beaucoup, M. Tanko. Mais si vous permettez, on va revenir encore sur le premier aspect là un peu.
0: Ok.
2: Parce que M. Landreau l'a dit, c'est-à-dire qu'il y a les choix professionnels. Ont pour sous-bassement une motivation particulière. Mm-hmm. C'est-à-dire qu'on fait toujours, on réussit à faire toujours ce qu'on aime. C'est difficile de faire ce qu'on n'aime pas. C'est pourquoi souvent on donne le conseil aux enfants à l'école, aimez le cours. On ne parle pas du professeur, mais aimez le cours. Parce que quand vous n'aimez pas le cours, c'est difficile même de l'assimiler, c'est difficile même de le comprendre. Mm-hmm. Et il a dit ça de façon très simple. Quand on parle de projet, les gens pensent que c'est quelque chose de très grandiose. Il est à l'aide beaucoup. C'est-à-dire qu'un parent qui n'est pas allé à l'école, son champ est un projet. Quand il se dit que l'année passée, j'ai fait soja, mais l'année passée, j'ai fait le riz, mais la vente n'a pas été ce que je veux, l'année prochaine, je vais prendre telle superficie de mon champ pour faire le soja. Et j'espère. Et il le dit, quand il sait qu'il, pour faire soja, là, il sait qu'il va défricher. Il va labourer, il va traiter, il va mettre de l'engrais, il va faire tout ça avant de récolter.
0: Il estime à peu près ça va faire combien?
2: Voilà. Et ça, c'est un projet. Il en est exactement de même pour les élèves. Je choisis dans mon cursus de faire tel métier demain. Et quand je le choisis, je le choisis par motivation. Cette motivation peut naître de l'environnement dans lequel je suis.
0: Oui.
2: Je vis avec un infirmier et la façon dont il prend soin des gens, j'ai cette dimension sociale, ce penchant, ça fait que je tombe amoureux du métier. Vous comprenez un peu? Et c'est pourquoi même dans le projet professionnel, il ne s'agit pas d'école et moyens. Il s'agit même des échanges avec ceux-là qui sont dans le domaine. Souvent même, je dois m'approcher de lui. Ah, monsieur l'infirmier, votre travail là, c'est bon, c'est comme ça. Et il va me dire, quelquefois, il va me dire même les difficultés qu'il y a dans le travail. En étant élève, je suis déjà préparé à ça. Je n'ai pas besoin de devenir infirmier d'abord avant de savoir les difficultés. Donc, dans l'environnement, il peut choisir. Donc, le parent, comme nous le disait aussi, il peut avoir vu le fils de X. On ne fait pas copier-coller en matière de progrès. Mais il peut en parler à son enfant. Ah, lui là, il fait quoi? Est-ce que toi, ton étude que tu fais, tu ne peux pas faire ce travail demain? L'enfant va dire, ah, lui l'a fait série A, ou bien lui l'a fait série D, moi je fais telle série. Ah, et papa, il profite pour dire, bon, maintenant toi tu vas, là c'est pour faire quoi demain? Il faut que d'ici la semaine prochaine, tu me dises. C'est vrai, on peut choisir et changer. On peut modifier. Mais dis-moi même, en même temps, il faut me dire quand même, d'ici la semaine prochaine, que tu puisses me dire quel est le travail que tu veux faire en allant à l'école. Et comme ça, on va commencer par échanger et chercher les moyens autour de la chose. C'est important. C'est important. Parce que sans cela, on fait un mouvement aveugle. J'étais au lycée, mon bureau se trouve là-bas. Et le résultat du bac, tous les élèves qui sont venus, voilà. Félicitations. 80, combien de pourcents? 84%, je crois. Félicitations. Mais maintenant, la main sur la conscience. Les 80 et quelques pourcents là, est-ce qu'ils savent tous, comme mademoiselle Nguissan, un exemple en passant, ce qu'ils veulent faire après ce bac-là? Pas même en termes de métier, même en termes d'études. Il y en a qui vont peut-être dire que je ne vais plus aller au campus. Mais s'ils ne vont pas aller au campus, qu'est-ce qu'ils vont faire avec leur bac? Est-ce qu'ils le savent? Ils ne savent pas. Il y en a qui vont aller au campus, mais ils ne savent pas ce qu'ils vont voir. Il attend son ami. Quand il va lui dire que moi je vais aller faire ceci, il dit bon, comme mon ami veut faire ceci, et comme on a fait la même série, on va aller faire tout ça ensemble. Voilà. Et ça devient un suivisme. Peut-être que lui, il a un projet. Et depuis, il se préparait par rapport à ce projet. Toi, tu le suis. Après vos licences, lui, il ne passe pas d'autres moyens pour réaliser son projet. Toi, tu es là parce que voilà, tu attends. Donc, c'est important. Et je profite pour faire la parenthèse. À la fin, vous allez nous permettre de revenir là-dessus. La NPE d'APAON. Agence ANPE d'APON, Agence nationale pour l'emploi d'APON, et le CENIOPS. Moi, mon service, c'est le CENIOPS, le Centre national d'orientation scolaire et professionnelle. Alors, nous organisons le 28 de ce mois.
0: Le 28,
2: oui. À EPP et Yadema. Le 28 de ce mois, nous organisons des ateliers d'orientation. Ça concerne fondamentalement ceux qui viennent d'avoir le bac et surtout ceux qui viennent d'avoir le BPC. Ceux qui viennent d'avoir le bac et surtout ceux qui viennent d'avoir le BPC.
0: Ah, eux, ils ont la chance, ils ont tellement...
2: Parce que pour ceux qui viennent d'avoir le bac, c'est tellement que parmi eux, il y en a qui avaient eu la chance d'avoir cette discussion après le BPC, ils n'auraient même pas fait la série qu'ils ont faite aujourd'hui. Vous comprenez un peu ce que je dis?
0: Oui.
2: J'ai donné un exemple simple. Les gens auraient pu faire G1 et avoir le bac G1 plutôt qu'avoir le bac 2, série A4 et aller faire saisie, apprendre saisie et traitement de test. Je ne sais pas si vous comprenez un peu ce que je dis.
0: Oui, oui, alors que là-bas, c'est un peu raccourci.
2: Vous voyez un peu. C'est-à-dire que, alors que ce serait difficile, il fait ça dans quel centre? Est-ce que le diplôme est homologué? Et est-ce qu'il peut passer un concours avec le diplôme reçu? Alors que le G2, déjà, c'est un diplôme professionnel qui te permet de passer un concours et de réussir. Il peut, après même son bac G1, aller faire maintenant un stage de perfectionnement, de formation dans les centres là, parce que si je ne parle pas comme ça, les gens vont croire que je suis contre les centres, non. Il peut même, après son bac G1, aller faire un perfectionnement là-bas, mais il a un statut particulier par rapport à celui-là qui a fait son bac A4 et qui est retourné faire là-bas. Donc, c'est une fois encore, je voulais inviter, et pour le 28, les parents, les élèves, les chefs d'établissement qui connaissent certains élèves. J'ai déjà ouvert un truc d'inscription. Il y a plus de 100 personnes qui sont inscrites. Mais ceux qui n'ont pas eu la chance de venir s'inscrire, oh, je suis au lycée tous les jours ouvrables, ils peuvent venir directement le jour-là à EPP et Adema. On avait besoin de l'inscription pour voir le nom, pour voir combien d'experts inviter. Oui. Et combien de salles occupées. Mais peu importe, ils peuvent venir, même s'ils n'ont pas pu s'inscrire. Nous, ça serait une fierté pour nous d'être débordés par le nombre des élèves plutôt que d'arriver et qu'il n'y a personne.
0: Vraiment.
2: Donc, c'était une parenthèse. Je vais venir en Tchokossi pour rappeler une fois encore que il y a un projet. 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vous devenez un certain pas
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2: quand vous devenez un certain pas mon enfant va à l'école c'est pour devenir ministre de député. Oui, c'est vrai, mais ça c'est pas une profession, c'est des postes politiques. 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Si le directeur de Yadema entend qu'il m'excuse, je ne l'ai pas encore approché pour les démarches administratives, mais je commence déjà par citer, mais j'espère quand même qu'il comprendra, il va m'excuser. Alors le 28 tiens ça va qui a brayonné mon tué et tient maintenant non mais bas des bacs à fond non n'est pas bon ça m'a dit un bac ni université carabé au bras du ma basse bien couru et tout goût 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
0: OK, merci beaucoup. Et monsieur Traoré, vous avez oublié de répondre à ma question.
2: Le secteur porteur. Merci, c'est le deuxième volet de notre causerie. Le secteur porteur, comme on le dit, c'est porteur de quoi? Le secteur l'apporte quoi? C'est secteur porteur dans et tout secteur porteur est défini en fonction des politiques macro de l'État du pays et des tendances au niveau de la sous-région et au niveau mondial, des tendances par rapport au métier. Et nous savons très bien qu'au jour d'aujourd'hui, il y a une évolution. Il y a l'intelligence artificielle qui est en train de s'inviter dans certains domaines d'activité et qui est en train même de substituer certains.
0: Faire notre travail à notre place.
2: Par exemple, quand quelqu'un fait la métallurgie, là, quoi. Avant, dans les industries, on avait besoin de quelqu'un pour venir souder ceci. Actuellement, c'est les robots qui le font.
0: Oh.
2: Et ils le font 24 heures sur 24. Je donne même un autre exemple simple que tous les Mongolais peuvent voir. Je me rappelle quand nous, on était petits, quand on voulait faire la route, c'est les ouvriers qui creusaient les caniveaux à la pioche. Vous avez un certain nombre de mètres, et par mètre, il y a un prix.
0: Un prix, oui.
2: Aujourd'hui, on n'a pas besoin de quelqu'un pour piocher. Hein. Il y a une machine qui creuse en même temps. et on dégage en même temps le sable. Donc c'est la même chose au niveau de l'intelligence artificielle. Donc il y a des métiers qui vont tomber demain. Je prends un autre exemple. C'est pourquoi d'ailleurs même l'université sérieuse normalement font des mutations. Secrétaire de direction, on dit. Les DG disent que les secrétaires de direction, ils n'en ont pas besoin. Ils ont plus besoin d'assistants de direction plutôt que de secrétaires de direction. Parce que la secrétaire reçoit, enregistre et présente au DG. Alors que l'assistant traite, il participe à la chose. Même en l'absence du directeur, l'assistant peut prendre des décisions allant dans le sens de l'évolution de l'entreprise. C'est des exemples que je donne. C'est d'ailleurs le pourquoi l'école supérieure de secrétariat de direction, que pour ceux-là qui le connaissaient à l'université, est devenue maintenant ESAD. Avant c'était ESSD, maintenant c'est ESAD. École supérieure des assistants administratifs de direction. Donc quand on parle de secteur porteur, il s'agit des domaines dans lesquels demain on peut trouver de l'emploi. C'est des secteurs pourvoyeurs d'emploi. Voilà ce qu'on peut dire par rapport à la définition de secteur porteur. Voilà. Ça ne veut pas dire que c'est les mieux pourvoyeurs, parce qu'il y a des secteurs qui, des domaines où il y a encore l'emploi, mais ce n'est pas beaucoup. Sur 10, combien ont la chance de pouvoir trouver cet emploi? Voilà, c'est pourquoi il est important de circonscrire là où on embauche beaucoup. Voilà, par rapport à la définition, je crois que c'est ce que je peux dire. Maintenant, si tu veux que j'aille en Tchokossi.
0: Et avant d'aller en Tchokossi, il faudrait que je rappelle à nos chers auditeurs que le 90 49 60 60 est toujours ouverte et ils peuvent nous appeler s'ils ont des contributions et nous sommes là. Et s'ils ont aussi des questions à nous poser, nous sommes là pour répondre aux différentes questions. Merci.
2: Alors, peut-être avant d'aller, mon collègue a quelque chose comme ça. Après, je prends tout ça en Tchokossi.
0: Monsieur Léandra, est-ce que vous avez quelque chose à dire?
2: Secteur porteur.
1: Non, je pense qu'il n'y a pas grand-chose.
0: Un auditeur en ligne, allô?
1: Ok.
0: Allô?
3: Oui, c'est toujours à ce jour de guerre, Nawanou.
0: Le Gabonais?
3: C'est Nawanou.
0: Nawanou, ok, Nawanou.
3: J'apprécie toujours à ce.
0: Merci beaucoup.
3: Tu es Gabonais?
0: Oui?
3: C'est mon ami, c'est mon frère.
2: Bon, okay, merci, okay. Posez la question.
3: Bonjour, bien. Bonjour, vous, inspecteur, donnez-nous son nom.
0: Le
3: Gabonais? C'est ancien.
0: Ah oui, ok, vous voulez le nom de le nouveau inspecteur,
3: hein? Le nouveau inspecteur, voilà.
0: Ok, il n'y a pas de souci, on va vous donner ça.
3: Merci. Bon, bonne émission. Merci.
2: Ok, Mati.
0: Merci beaucoup, monsieur Nawalou. Ok, monsieur Léandre, est-ce que vous avez quelque chose à ajouter par rapport à la définition du secteur porteur?
1: Donc, comme le doyen. Oui, le doyen l'a dit. Donc, juste, il faut comprendre que si, par exemple, moi, j'ai toujours utilisé les termes que nous voyons, c'est comme si tu veux faire une plantation, il y a des arbres qui ne donnent pas de fruits et il y a des arbres qui donnent des fruits. Donc c'est tout comme un arbre qui porte des fruits et un arbre qui ne porte pas de fruits quand tu veux faire un projet. Donc si je veux faire quelque chose, je le fais pourquoi? Est-ce que l'arbre là va me donner quoi? Est-ce que ça va porter, c'est juste l'ombrage ou des fruits? Donc, nous orientons, c'est comme si à l'école aussi, même si nous, dans nos projets aussi, ou la manière dont nous fréquentons, on peut fréquenter aussi, à la fin, on revient, qui ne donne absolument rien. Donc, dans l'orientation des projets, il faut aussi savoir quel projet je dois opter, à la fin, comme la sœur l'a dit, que je n'attends pas que le qu'on m'embauche quelque part, que je dois, on doit m'offrir un travail avant que je puisse m'exercer quand même. Donc à chaque fois, jusqu'en parle du domaine porteur, comprenons jusque il y a des activités qui ne portent pas de fruits, qui attend que quelqu'un puisse t'utiliser. Mais il y a des secteurs qui portent des fruits, c'est-à-dire tu peux travailler avec.
0: Ça veut dire que tu n'as pas besoin même que quelqu'un t'engage ou
1: exactement.
0: Bien, toi-même tu peux faire ton travail. Tu ne dépends pas de quelqu'un, quoi. Ok, merci beaucoup, monsieur Léandra, monsieur Traoré.
2: Merci beaucoup, je vais répondre à Antakossi. Et puis, heureusement, merci beaucoup, chers collègues. Parce que la façon dont il a ramené la chose me permet de pouvoir le dire très simplement à Antakossi. Il y a un Zamané Nyonsou, à Sarané Afrika, secteur porteur, et Bounakana, à Samba Mbonon Suye, Nyuma Sona Batma, Yokara, et la Tamaki Koukonya Djuma. 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Je reviens un peu en français pour dire que le secteur porteur on l'a défini en fonction d'un certain nombre de critères. Et le critère fondamental c'est le critère du besoin. C'est là où la demande est élevée, c'est ça, c'est le critère du besoin. Et c'est pourquoi en classifiant par exemple, le premier critère secteur pratiquement dans tous les pays, c'est le secteur de l'agriculture. Parce que on peut refuser tout sauf de manger. C'est important. On peut refuser de faire tout, mais on ne peut jamais refuser de manger. À moins qu'on veuille se suicider. C'est vrai, il paraît qu'il y a des respirationnistes qui peuvent faire. Mais je crois quand même que ça, c'est. Sur 1000, c'est difficile de trouver même une personne. Alors, donc, l'agriculture, par exemple, est le premier secteur porteur. Parce que là-bas, la demande est là. Nous sommes aujourd'hui, nous étions au primaire, on nous a dit qu'on était 2 500 000 Togolais. Aujourd'hui, nous sommes pratiquement à 9 millions, au-delà de 8 millions. La superficie du Togo n'a pas changé. C'est les 56 000 combien de kilomètres. C'est sur le même espace où les 2 millions mangeaient là. C'est sur le même espace que les 9 millions vont manger. Vous comprenez
0: De jour en jour, il y a moins d'espace.
2: Et voilà. Et il va de soi. Demain sera même encore beaucoup plus. Parce que on ira, nous sommes la procréation, lui il est dans le domaine de la santé. Et on fait des enfants, en tout cas, on fait des enfants. On est au-delà de la moyenne. Maintenant, ça veut dire que dans 5 ans, dans 10 ans, le besoin sera encore là. Et donc, c'est un domaine dans lequel, quand vous investissez, ou bien vous vous jetez, vous réussissez. Et c'est un domaine dans lequel, quand vous n'avez même pas forcément besoin d'attendre que ce soit l'État qui vous embauche. Prenons la viande. Le cancécite de Mango, c'est la viande. Parce qu'avant, n'importe où, vous êtes à Mango, amenez-nous la viande, amenez-nous poisson. Poisson, maintenant, c'est devenu même.
0: Monsieur Traoré, nous sommes encore en train d'aller trop loin. Est-ce que nous allons venir par rapport à ce point pour parler des différents, de quelques exemples du secteur porteur?
2: Voilà.
0: Donc, vous avez.
2: D'accord, peut-être que c'est à titre d'anticipation. Mais oui. C'est pour dire que le critère fondamental, le critère numéro un, c'est de la définition d'un secteur porteur, c'est par rapport aux besoins. Le second critère, c'est le financement. Au jour d'aujourd'hui, par rapport à la politique de l'État, où est-ce que l'État met les moyens en vue d'un développement? Ça, c'est le second critère. Parce que vous risquez d'embrasser un domaine qui soit sec. C'est le second critère. Parce que quand le domaine est saturé, on n'en a pas aussi besoin. Et le troisième critère, c'est le critère qui fait de sorte que pour le moment, on ne voit pas ça, mais c'est un potentiel. Un potentiel. Et là, c'est ceux qui ont la capacité d'anticiper. C'est eux qui arrivent à choisir ce type de critères. Quand ils commencent, tu vas le considérer même comme un fou. Mais dans 5 à 10 ans, c'est chez lui que tout le monde va se rendre. Voilà. Donc, c'est des critères liés à l'anticipation. Et ces anticipations, c'est en fonction fondamentalement des besoins de la population. Tout ça, là, c'est lié aux besoins de la population. Il y a de cela 10 ans ou 20 ans, je parle 20 ans, ouais. Si on déposait un buseur
4: un quart ici pour aller à Lomé, ça serait de l'utopie, parce que ça va faire même une semaine, le nombre de passagers n'aurait pas rempli le quart. Vous comprenez un peu? Aujourd'hui, Dieu se réserve le nombre de cars qui partent. Bon, je ne vais pas trop.
0: Ok. On a brûlé la parole. Donc, là, vous allez directement nous résumer en langue et ensuite nous allons donner la parole à M. Léandra pour qu'il nous cite quelques exemples de secteurs porteurs.
4: Voilà. Donc, en ce moment, vous avez dit que quand vous avez dit que vous avez dit que vous avez dit afo ale kira da nashi de kebe ye koko sunu fa kwa huma nje de kebe koko sunu ma me donc mo cheche wangin 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
0: Merci beaucoup, monsieur Léandra. Pouvez-vous nous donner quelques exemples de secteur porteur?
1: D'accord, merci beaucoup. Je pense que le doyen aussi avait touché quelques points. Donc, à mon niveau, comme il a dit, l'élément central, c'est l'agriculture.
0: L'agriculture, oui.
1: L'agriculture reste toujours l'élément central. Donc, la sœur a bien aussi cité, je pense que c'était le numéro 1 chez elle.
0: Et si elle a donné ça, ce n'est pas, c'est pas par hasard.
1: Ce n'est pas aussi par hasard.
0: Oui, effectivement.
1: Donc, je pense que l'eau reste toujours un élément central. Après manger, nous avons besoin d'être en bonne santé. Donc, la santé aussi reste aussi un secteur porteur. Auquel donc que nous choisissons pour devenir un docteur, un médecin, mais il faut que nous puissions aussi le fréquenter bien.
0: Vraiment.
1: Il faut, comme le doyen l'a dit, il faut sortir avec un bon diplôme. Et quand tu sors, on te recherche. Ok? Parce que quand tu fréquentes mal, c'est aussi autre chose. Quand tu sors avec un diplôme non reconnu, c'est autre chose. Oui, on dit ah, que je suis infirmier, soit que je suis médecin, peut-être que là où j'ai fréquenté, finalement, l'État ne me reconnaît pas. Vous voyez un peu. Donc, je serai limité. Donc, j'encourage nos petits frères, nos petites sœurs, à chaque secteur qu'on choisit, il faut le faire bien. Il sort avec vraiment des notes excellentes. Aujourd'hui, tout le monde réussit, hein, mais on cherche vraiment les meilleurs. Donc, la santé, l'agriculture reste toujours des secteurs porteur, et aussi la parler de la technologie. Donc, c'est les trois éléments que je peux quand même voir chez moi.
0: Merci beaucoup. Ouais. Nous avons un proviseur qui nous dit ceci, que beaucoup sont appelés, mais peu sont élus, ou bien peu sont choisis. Donc, vous avez bien parlé. Et monsieur Traoré, est-ce que vous avez encore quelques exemples de secteurs porteurs pour compléter ce que monsieur Léandra vient de nous
4: dire? Voilà. Nous l'avions, Londra, à la si bien dit, c'est l'agriculture.
0: La part de l'agriculture, de la santé.
4: Ouais. Vous voulez que, ou bien le temps.
0: Non, on y va.
4: Voilà. L'agriculture, je veux la préciser qu'il y a plusieurs branches.
0: Oui.
4: Il y a la production, au moins deux fondamentales, et la transformation. La production se fait, quand on parle d'agriculture, y compris l'élevage, la production se fait, comment appelle-t-on, tant dans le domaine des nourritures, des céréales et autres là, et tant que dans le domaine aussi de l'élevage. Mais ceux qui gagnent beaucoup d'argent, c'est ceux qui sont dans la transformation. Vous imaginez le nombre de biscuits par exemple que les gens mangent par jour. C'est la transformation. Actuellement, vous voyez le nombre de pains que les gens déchirent le matin pour prendre le thé. C'est la transformation. Donc ça dit que c'est, il y a beaucoup de travail dans ce domaine là. ce qui, madame a dit, si ton vœu ne marche pas, elle va faire la biologie alimentaire, et elle va faire Esteba. Donc, il y a l'infirmerie vétérinaire qui se fait même déjà à Cara. Et je donnais un exemple, je disais qu'on achetait, on nous envoie acheter la viande du bœuf à 400 francs le kilo à Mango. J'allais à l'école, j'étais encore au collège, le kilo c'est à 400 francs. 500 francs c'est 100 euros. Aujourd'hui, c'est 2000 francs le kilo et 100 euros c'est 2500. Demain, ça sera plus que ça. Hein?
1: Bien sûr.
4: Vous comprenez? Ça veut dire que si quelqu'un s'engage, il a les moyens, les parents ont une ferme et il dit je vais faire de l'élevage et il se forme en la matière, il n'a pas besoin de le salaire d'un fonctionnaire. Donc l'agriculture c'est fondamentalement un domaine.
0: Et cadavre.
4: Mon collègue a parlé du domaine de la santé.
0: Oui.
4: Ça, vous voyez, je disais, la population augmente. Quand vous pour s'en convaincre, il faut aller à l'hôpital. Aller à l'hôpital le lundi surtout. Le lundi. Aller à l'hôpital de Mango le lundi. Aller à Espérance le lundi. C'est plein. Vous comprenez un peu? Malgré les le petit Mangola, malgré c'est plein.
0: Ça veut dire qu'il y a chez les soeurs même à côté.
4: Voilà, il y a chez les soeurs, il y a même l'hôpital de jour à la douane. Mais ça veut dire que la demande en matière de soins de santé est plus élevée que l'offre. On fait les consultations ici le lundi jusqu'à 13h. Les gens sont encore sur le banc, sur la banquette, attendent d'être consultés.
0: Donc ils sont obligés même de revenir le lendemain.
4: Maintenant, quand vous êtes dans le domaine de la santé, si on vous emploie dans une structure, Dieu merci. Si on ne vous emploie pas aussi, vous pouvez vous associer, faire même des cliniques pour soins infirmiers, des cliniques pour médecine, tout ça là. Et vous allez, ce qui est sûr, vous n'allez pas perdre. Vous allez trouver quelque chose. Maintenant, il y a le domaine, il y a un domaine que le Togolais aime beaucoup. C'est le domaine des BTP. L'ambition de tout Togolais, quand il trouve travail, c'est acheter terrain et construire une maison. Ça là, c'est fondamental. Tout le monde, c'est l'idéal du Togolais. D'ailleurs, quand tu achètes une voiture avant maison, on trouve que tu es imbécile. Alors, il faut que tu construises ta maison avant d'acheter une voiture haute là. Parce que la voiture, c'est un luxe pour eux et que la maison, c'est un besoin. Et que tous les métiers dans le domaine du BTP, c'est des métiers porteurs. Avant, on faisait quoi? Ça existe encore, hein, plafond. C'est ça, non?
0: Oui, juste
4: à actuellement, il y a on dit PVC, on dit staffeur, c'est ça? Tout ça, là, ça évolue. Quand nous étions petits, pour voir climatiser, il faut aller dans un bureau administratif. Pas n'importe quel bureau.
0: Oui.
4: Vous comprenez un peu?
0: Oui,
4: mais
0: oui,
4: actuellement,
0: oui.
4: Les particuliers, c'est ça, leur climatiseur.
0: Propre.
4: Les gens ont des réfrigérateurs. Je me rappelle les bouchers à l'époque, les bouchers de Mango. Ils amenaient leur viande quand ça ne s'achetait pas. Au camp des gardiens, ici, il y avait un monsieur qui avait un congélateur. Et c'est là-bas, il dépose le lendemain, il paie. Aujourd'hui, ça court les rues. Les spécialistes à la matière, quand vous les appelez spécialistes de froid, ils tiennent une petite bouteille à main, ils viennent dire c'est gaz, c'est ceci, et finit, ils te donnent une facture.
0: À moins d'une heure de temps, ils parlent.
4: Alors, donc c'est pour dire que oui. Le domaine des PTP, c'est fondamentalement un domaine porteur. Parce que tant que nous vivons, nous allons chercher à nous loger. Nous allons chercher à nous loger. Et donc, il va de soi que ceux-là qui auraient choisi ce domaine.

0: Peut-être que je devrais partager mon expérience personnelle. Voilà. Donc c'est pour dire que il y a des métiers, des domaines de métiers que nous négligeons. Et il y a même le domaine de l'hôtellerie. Un exemple simple. Quand on ouvre un nouveau hôtel ici, le communiqué est passé partout. On a besoin de cuisiniers, on a besoin de ceci, on a besoin. Combien avons-nous trouvé ici chez nous? On a été obligé d'aller recruter les gens d'ailleurs. Alors que c'est l'anticipation, ça. Pour le moment, nous, quand il y a un mariage, on fait quoi? On ramasse les grosses mamites, on fait ceci, les femmes viennent se chamailler, c'est ça, non? Mm-hmm. Et souvent, même quand tu n'as pas la chance, on te vole le riz, on vole l'huile, on vole la viande. Actuellement, les gens sont en train de changer. L'hôtellerie, les services traiteurs, tu passes un coup de fil. Demain, je reçois 500 personnes. J'ai deux repas au menu, ceci, ceci. On te demande à quelle heure tu veux que le repas soit servi. C'est la seule question. Sinon, la facture est là. Un gros véhicule vient garer, on vous sert et puis prend leur argent. Ce qui évolue dans le domaine, c'est... Il y a, les gens même font bac plus 5. Et on les appelle les chefs custo. Il y a des hôteliers, des cuisiniers qui voyagent permanemment. C'est-à-dire qu'ils sont dans une chaîne d'hôtellerie et en fonction de leurs compétences, la chaîne les fait voyager un peu partout pour pouvoir satisfaire les grands clients. Et là-bas, il ne sert à rien de dire que j'ai fait la cuisine. Non. C'est des métiers d'expérience. Ce n'est pas une affaire de diplôme. J'ai fait la cuisine, j'ai fait la... Mais qu'est-ce que je fais? C'est ce que tu prépares les gens. Et en matière de cuisine, il y a deux lois. Il faut que le repas soit joli et qu'il soit doux. Parce que c'est ça, c'est qui... Mais vous, ce n'est pas joli, c'est pas comme chez nous. Tu vois certaines choses là, tu as la difficulté de même mettre le doigt. C'est quand après tu prends une boule, deux boules, tu te dis, ah, mais c'est doux quand même. Hein. Non, il faut que ça soit joli, ça suscite l'appétit et que ce soit doux. Donc c'est un domaine porteur. On ne peut pas être trop exhaustif. Il y a le domaine de l'eau et assainissement. Les techniques d'eau. Nous venons nombreux. Actuellement, à Mango, la région n'arrive pas souvent à satisfaire tout le monde. Oui. Il y a des quartiers. Mais quand vous êtes un ingénieur en eau et assainissement, vous avez des techniques que vous pouvez même utiliser. C'est des gens qui sont recherchés. Parce que l'eau, là, actuellement, notre population, ça ne suffit pas. Dans 5 ans, est-ce que ça suffira à la population qui viendra? Voilà la question. Donc, je parlais d'énergie renouvelable, les panneaux solaires, et pour ne citer que cela. Donc, ce n'est pas ce que nous venons de dire, ce n'est pas exhaustif. Ce n'est pas la totalité des métiers porteurs. Oui. Mais c'est à titre indicatif, et on a dit, comme on a dit, quelques métiers porteurs. Parfait.
1: Ok, merci beaucoup, M. Traoré. Mesdames et messieurs, chers amis de la radio, maire, la voix de l'OTI, nous tendons un peu comme ça vers la fin de notre émission. Nous allons, la ligne est toujours ouverte à ceux ou à celles qui désiraient nous appeler sur le 90-60-60. Comme je le disais, nous allons vous laisser traduire en langue locale et ensuite nous allons revenir pour le mot de fin. Donc merci beaucoup.
0: D'accord. 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
1: 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de notre émission et nous allons laisser le micro à chacun et pour que vous nous donnez votre mot de fin. Oui, allô, on est du terrain là. Allô.
3: Allô.
1: Ah bien, j'ai gâché.
3: Oh, non, non, non, non.
1: Tiens, ça, j'en ai qui code de canon au radio. Après, douane, non. Ok, tu es un abonnement.
3: Je suis un abonnement. Je suis un abonnement.
1: Cuisine de gars.
3: Je suis un abonnement. Je suis un abonnement.
1: Ah, ok.
3: Ma
1: Ok, ma monsieur Traoré, bon, nous quand faisons une grâce.
2: 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Parce que quand je l'ai dit, on a un bar de bac, on a un bar de bac, on a un bar de bac. Maman, ça a beau, quand on s'est payé, il y a des gens qui sont là. Maman, je suis un wanger, je suis un million, je suis un million. Parce que je suis un kebe, ou tu fais non, ou son encore, tu es un peu plus de temps, tu es un naka
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1: Ok, merci beaucoup. Et Nguissan Gladys, quel message vous avez et à l'endroit de nos auditeurs qui nous ont écoutés?
4: Pour finir, j'aimerais remercier l'animateur pour m'avoir invité à participer à cette émission.
1: Oui.
4: Aussi, je voudrais remercier M. Traoré et M. Léandra pour les éclaircissements et les conseils prodigués tout au cours de cette émission.
1: Mm-hmm.
4: J'aimerais aussi dire à nos chers parents de toujours accompagner les enfants dans la réalisation de leurs projets professionnels et aux enfants de toujours être fixés par rapport au choix de ce projet. Merci.
1: Merci beaucoup, M. Léandra. Et quel message vous avez à l'endroit de nos chers auditeurs?
5: Okay, pour le mot de fin, je vais dire que l'ignorance, c'est une maladie.
1: L'ignorance, c'est une maladie.
5: C'est une maladie. Donc aujourd'hui, si on n'a pas réussi, ce n'est pas qu'on ne peut pas, mais on a ignoré quelque chose.
1: Oui.
5: Donc avec cette émission, j'encourage vraiment les parents à pouvoir impliquer les enfants et s'impliquer eux-mêmes dans l'éducation de leurs enfants, afin que les enfants aussi puissent comprendre beaucoup de choses. Aussi les enfants aussi de... de se donner à la prise de conscience. Parce que nous autres, on a parce qu'ils n'ont personne qui peut les enfants, d'avoir quelqu'un qui peut les conseiller, qui peut leur dire un mot, qui peut les aider à pouvoir réussir. Je pense qu'une chance, une opportunité à saisir. Donc j'encourage vraiment nos frères, nos soeurs, que ce qui nous est arrivé, qu'il ne se répète plus. Que d'un jour à l'autre, que nous voyons vraiment ce milieu changer, que les gens soient autonomes, que les gens même eux-mêmes là, quand ils sortent, ils disent que non, que moi-même je suis moi-même, parce que tout le monde est capable de pouvoir réfléchir.
1: Merci beaucoup à vous, Monsieur Léandra. Merci à vous, Monsieur Léandra, Monsieur Traoré.
2: Merci. Je crois que mon mot de fin est consommé dans les deux mots de fin. Donc je pourrais peut-être me permettre de transcrire le mot de fin de mon collègue Antokosi, parce que ça m'a plu beaucoup. Bon, il y a un zama yuri, il y a un dura yuri belle, il y a un sort dans un bon sou. 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
1: ok Merci beaucoup, chers auditeurs et auditrices. Nous retenons au terme de cette émission qu'un projet professionnel reçu repose avant tout sur une bonne connaissance de soi, une information fiable sur les opportunités du marché et une préparation adaptée aux compétences recherchées. Les secteurs porteurs évoluent avec les besoins de la société, ce qui rend indispensable la formation continue, l'adaptation et l'ouverture aux nouvelles opportunités. Nous remercions nos chers invités ainsi que vous, chers auditeurs, pour votre aimable attention. Et n'hésitez pas à poursuivre votre réflexion au niveau des structures d'orientation et d'accompagnement et surtout croire à votre potentiel. Chaque grand parcours commence par une décision et un premier pas. Et comme l'a dit M. Traoré, et ils sont là, ils sont toujours disponibles à tout moment pour vous recevoir et ensuite vous guider sur le bon chemin. Donc le rendez-vous est fixé le 28 juin à l'EPP Yadema pour les échanges. Mais n'oubliez pas que le samedi prochain, nous en serons encore là. Nous y serons là pour un autre sujet et pour débattre sur un autre sujet concernant l'évolution ou bien l'avancement de nos jeunes. Merci et bonne suite des programmes sur la radio communautaire à Voix de l'Outil, animation de cette émission. Vous avez M. Tanko Mouniro et à la technique M. Kodo Apelete. Merci et bye bye.

0: Et voilà, mesdames et messieurs, la vie est très simple. C'est pourquoi chaque jour, nous vous le disons, prenez la vie de bon côté. Voilà, 22 heures passées de 8 bonnes minutes dans notre studio. Bienvenue dans l'émission Balle du samedi soir, l'édition de ce samedi 11 juillet 2026. Programmation mise en onde assurée par le général Tanko Muniru, direction Idriss Ouamidou. Partie technique au microphone, appelez-moi tout simplement Kodjo, appelez-le. Et c'est parti comme ça.
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1: 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Et nous allons passer tous ensemble une trente bonne minute.

Mouniro pour l'émission Antekin Saman avec Monsieur Traoré. Et merci à vous, à tous nos invités dans cette émission. Actuellement, Kodjo appelé était à la platine technique, hein? À la platine. Excellente nuit à vous, ceux de la douane. En tout cas, hey, hey, hey. Mabio et Papa Honoré Ondigo. Est-ce qu'il y a encore des papas honorés? Je vous attends. Le 90 49 60 60 est là. Appelez-moi tout simplement. Et pour féliciter vos enfants qui ont réussi aux différents examens et pour encourager également ceux qui n'ont pas pu décrocher leur billet pour les classes supérieures.

0: premier auditeur dans cette émission. Allô?
1: Ah
0: oui,
1: allô, bonsoir.
0: Oui, bonsoir, monsieur.
1: Ah, comment vous? Ah oui, je vais bien.
0: Ok, votre nom, s'il vous plaît.
1: Ah, je m'appelle Mokolabé Traoré.
0: Monsieur Mokolabé, vous nous appelez d'où?
1: Takpamba.
0: Depuis Takpamba. Allez-y, monsieur Mokolabé, depuis Takpamba.
1: Ah, d'accord, merci. Je salue également mes frères.
0: Oui.
1: Mokolabé Ibrahim.
0: Oui.
1: Je salue aussi également à toutes mes oncles.
0: Oui.
1: Qui sont des pieds à Takpamba.
0: Oui.
1: Et je salue aussi également à tous mes petits frères.
0: Oui.
1: Et mes soeurs aussi également.
0: Oui.
1: Que Dieu nous donne une longue vie.
0: Oui.
1: Et aussi que Dieu nous protège nous tous également.
0: Amen, amen.
1: C'est ça.
0: Et bien de choses à toute la population de Takpamba qui nous écoute actuellement, monsieur Mokolabé.
1: Ah, ok. Et tu suis ça, l'écoute alors.
0: Merci beaucoup. Excellente nuit à toi.
1: Ok, bye bye.
0: Bye bye. Appelez les gars et les go. C'est facile. Aujourd'hui là, c'est pour tout casser dans les rêves. Aujourd'hui, c'est Takpamba qui ouvre le bal. Hein? Un auditeur au bout du fil. Nasoma Nawanawanu. Allô?
2: Quel Dieu de trouver.
0: Toujours en forme.
2: C'est comment?
0: Ça va, et chez vous?
2: Pas de bien.
0: Ok, je vous écoute, monsieur Nasoma Nawanawanu.
2: Tako Moniru.
0: Oui.
2: Et puis, Théori.
0: Oui.
2: Ils ont fait une mission tout de suite avec la fille là.
0: Oui.
2: Pour l'enseignement,
0: oui.
2: L'éducation.
0: Oui.
2: Et bon, la fille a choisi pour la nourriture.
0: Oui.
2: Mais je l'apprécie beaucoup.
0: Merci beaucoup à vous.
2: Elle a eu son bac.
0: Oui.
2: Mais il paraît quelque chose. Théori, c'est mon petit frère.
0: Oui.
2: Quand il faisait l'université,
0: oui.
2: Alors, mais tout le temps, elle vient me saluer.
0: D'accord.
2: Mais je le remercie à lui aussi.
0: Merci.
2: Mais il y a quelque chose que je n'accepte pas.
0: Oui.
2: Ils disent que le nouveau inspecteur là, il est venu donner le nom, son nom.
0: Le général Tanko t'a promis, il t'a promis qu'il va te donner son nom.
2: Bon, ok, merci. Bonne émission.
0: Merci beaucoup, Nasoma Nawanawanu. Bye bye.

BFC, est très très en forme. La population de Loti Sud, on dit quoi? Excellente tenue à vous, hein? Sac Yebou, Tac Pamba. Aujourd'hui là, ça peut tout casser dans les rêves. Gando Mogu Ogu.

un auditeur en ligne. Allô? Allô? Allô? Allô? Oh là là, il est reparti. Peut-être c'est un problème de réseau. Revenez-nous.

La grande dame Obubé, excellente nuit à toi. Que Dieu vous protège. Excellente nuit également à tonton. Monsieur, bonsoir à toi. Et toutes mes respects surtout. Hein. J'espère que vous prenez soin de ma grande soeur. Elle est chère pour moi. Hein.

Et accrocher au match de foot, j'espère. Ils n'ont pas cru en Digua. Excellente nuit à toi, Jean de Fombaro. Beau Debo, Soumani Mohamed, Noura Choco, la Goa. La Goa Choco depuis Forêt Chasse en Digua. Lambima Moïse, le grand.

la rumba. Et bonsoir à toi DJ Mola, le seul DJ de la capitale. À tous les DJ, à tous les sonomanes, à tous les atalakumanes. Et bonsoir à vous, à le grand solo. Excellente nuit à toi. Demain, que Dieu te protège. Hein? Bonne célébration de mariage à toi.

travers ce morceau, et mesdames et messieurs, je dis bien deux choses à tous ceux qui nous écoutent. De l'autre côté de Jean-Pani,

Mango ici. Mais pour dire bien de choses. Et c'est l'antenue également à tous ceux qui nous écoutent. De l'autre côté de l'Ambacan, mais quartier des Sages, en décor.

0: danser sur cette belle mélodie de Kevin Bouandé, deuxième monde. Le grand Nassoma qui nous revient. Ah, allô.
1: Je salue Kadiri.
0: Oui.
1: De Gavou Fassou.
0: Oui.
1: Le réparateur de vélo.
0: Oui.
1: À Batara Bongobo.
0: Oui.
1: Chef Gaoud.
0: Oui.
1: Je salue le chef Kato de Mambo.
0: Oui.
1: Je demande à vous le soutien à la radio.
0: Oui.
1: Bonne compétence, bon travail.
0: Merci.
1: Et puis que Dieu vous bénisse.
0: Amen, amen. Bye bye.
1: C'est tout vous là.
0: Oui. Ça,
1: avec Tako Mouniru.
0: Oui.
1: Tout vous allez là.
0: Oui.
1: Avec Tonton. Et tout court.
0: Oui.
1: Donc, il n'y a pas de problème en tant que tel.
0: Merci beaucoup. Bye bye.
1: Faux Vito.
0: Oui.
1: Dis-nous bonjour à vous de ma part.
0: Merci beaucoup, c'est mon grand frère.
1: Oui, bonjour à vous.
0: Merci. Bonsoir, bye bye.
1: Et toujours à 16 jours de tomber.
0: Nassoma Nawana.

sous la main. Akosedoul Kadri Nadongbali, salut monsieur Kodjo et toute sa famille. Et lui, une bonne émission. Merci beaucoup monsieur Akor.

Mama Barcelona, excellente éliminatoire. Madame Nanakan, le doyen des doyens. Et Jean-Paul Newman Nanakan, excellente éliminatoire. Depuis ta position, à ta grande dame, Madame Respect, excellente éliminatoire.